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0: Merde, il a oublié de signer le bulletin du petit. 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

Faut que je vous raconte quelque chose sur mon couple, que moi-même j'ai mis beaucoup de temps à m'avouer. Mais je pense que ça pourrait être libérateur.

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0: des 10 ans de groupe Stéréophanie. Le groupe Stéréophanie dans lequel chante Yazid qui est avec nous par téléphone. Bonsoir Yazid.
1: Salut Yazid.
2: Salut à toute l'équipe, salut Maxime, salut tout le monde.
3: Hola.
1: Hola, ¿qué tal?
3: Hola, Grim.
0: Hola, si.
2: Je suis pas loin de l'Espagne là.
1: Ah ben voilà.
2: Je suis au Pays Basque, je suis en vacances pour la semaine, je suis à Saint-Jean-de-Luz. Donc,
3: il y en a qui se refusent.
2: Voilà, c'est pour ça que j'ai peur. Eh ouais, écoute.
3: T'as les rockstars.
2: Oui, j'entends là.
3: Eh oui.
2: Ouais, j'ai bien reconnu la voix du frérot, oui.
0: Mais on peut que la reconnaître, la voix de oui.
2: Ah oui.
0: Mais tu lui demandes même aux gens de l'ARCOM, ils connaissent la voix de oui. Ils savent qui c'est.
2: Ouais, sûrement.
3: Sûrement.
0: Ils nous surveillent chaque semaine.
1: Liste rouge.
3: Exactement. Donc, du coup, tu prends des forces avant le grand événement.
2: Exactement, voilà. Je suis venu me ressourcer au Pays Basque pour une petite semaine. Et la semaine prochaine, on rattaque les répètes, les dernières répètes, la mise en place de ce qu'on a appelé le Stereo Family Fest. C'est une sorte de festival où on a invité des potes à venir jouer et des guests à venir chanter avec nous. Dont Anaïs, d'ailleurs, qu'on vient d'entendre dans la news.
3: Eh oui.
0: Voilà. Et Anaïs et Ludwig.
2: Anaïs et Ludwig. Donc Ludwig, c'est le guitariste de Nude et c'est aussi le guitariste des Stéréophanies. Donc ils seront d'ailleurs pour la soirée qui bon, et je fais la pub, hein, j'en vois. Hein.
0: Ah bah ouais, c'est le but. Il paraît que t'es là pour ça.
2: Ouais, c'est le but. Qui se tiendra le 12 septembre à la ferme du Soulé à Bolou. Ça commence à partir de 18h. Et il y aura donc 4 groupes et un DJ pour finir la soirée. Dans les groupes, il y aura Nude qui commencera.
1: Donc, après, il y a Wizard. Nude, on est sur quel type un petit peu pour ceux qui ne connaissent pas le groupe.
3: C'est de la folk acoustique.
2: Ouais, c'est de la folk acoustique, un peu pop aussi, avec donc Ludo à la guitare et un peu en voix aussi au cœur, et Anaïs avec sa voix formidable qui elle aussi joue de la guitare. Ils sont incroyables tous les deux, c'est vraiment super.
1: Et du coup la prog elle est plutôt pensée sur un style de musique, ou comment elle a été pensée cette programmation là?
2: Non, c'est surtout, on a fait appel à des amis qu'on a croisés tout au long de ces 10 ans. Donc, c'est pas juste sur un seul type de musique, hein, parce que après, il y aura le groupe les Imposteurs. C'est un groupe de potes qu'on a croisés plusieurs fois dans des concerts et qui eux font de la compo, chanson française un peu engagée, un peu péchu comme ça, avec des textes superbes de Didier Bosseno, voilà, du rock français, quoi. Après, on a des potes de Wizard qui, eux, font aussi de la reprise rock un peu comme nous, quoi.
3: Avec Thierry Conroy aussi.
2: Exactement. Donc, et puis nous, on va nous faire 10h30 pour finir la musique live. Avec la reprise des chansons qu'on a reprises tout au long de ces 10 ans, de la reprise de, il y a de tout, il y a Strox, ACDC, les Cure, Hendrix, Talking Heads, les Beatles, Rage Against the Machine, Nirvana,
3: que des trucs qu'on connaît pas.
0: Ils sont ariégeois, voilà. C'est ça.
3: Et du coup,
2: ouais,
3: il y a
2: des reprises de groupes ariégeois.
3: Du coup, il y a un groupe qui a été retiré.
2: Non, pourquoi?
3: Ah ben parce que sur l'affiche, moi j'en ai un de plus. Billico.
2: Billico, c'est le DJ en fait.
3: Ah.
1: Faut pas dire ah oui, il faut pas dire ah oui oui.
3: Comme les groupes. Et ouais, mais en même temps, tu vois, il y a Interplateau, il écrit Tonton Bernard, donc tu vois, ça induit en erreur.
2: Et à Interplateau, j'allais y venir. Interplateau, c'est Tonton Bernard. Chaque fois qu'il y aura des changements de groupe. Il y aura Tonton Bernard avec sa guitare acoustique qui viendra balancer des reprises. Ça va des Beatles, ça du Brassens. Il a carte blanche. Je vois ce qu'il a envie de jouer pendant les interplateaux.
1: Ouais, c'est hyper éclectique en fait.
3: Éclectique.
2: Et voilà, c'est totalement éclectique. Et puis ça nous ressemble.
1: Ouais.
2: Voilà, et puis après, c'est c'était aussi, je tiens à préciser quand même, c'est une soirée associative. On fait ça en collaboration avec Christelle Record. Vous connaissez Christelle Record,
3: l'épicerie roulotte.
0: L'épicerie d'ici.
2: L'épicerie d'ici, l'épicerie roulotte. Et elle fait des soirées, donc elle fait des événements musicaux chez elle. Qui allie musique, art et gastronomie. Elle fait la promotion de la culture en milieu rural. Et du coup, nous, ça fait 10 ans. Son association s'appelle Tout est du coin. Et nous, ça fait 10 ans qu'on répète à 300 mètres de la roulotte.
3: Et oui, donc, que vous êtes vraiment, du coin.
2: Voilà. Voilà, on est du coin. Tout est du coin. On fait du local. Exactement. Il y aura de la bière La Bonne Foi qui vient de la bière Fuxienne La Bonne Foi. Les sauces viendront de Fontestorbe et la nourriture sera que de la bonne viande préparée par Christelle elle-même. Ça sera du local et du bio.
3: Que des bonnes choses. Voilà. Ouais. C'est une bonne soirée.
0: Ah ben là, il faut y aller. Vous n'avez pas le choix.
1: Et du coup, c'est à partir.
2: J'espère que vous allez venir, les gars. J'espère bien vous voir tous là-bas, les gars et les filles, et tous les auditeurs d'Oxygène FM, de Stéroxyde, on les invite à venir. Passez une bonne soirée, on va bien se marrer surtout. Et voilà, de l'échange, du partage, de la bonne humeur, de la bonne musique et la belle vie, quoi.
0: Ben voilà, ça nous a donné envie en tout cas. T'as envie d'y aller, toi, Amélie,
2: hein? Bon, j'espère, hein. J'espère non. Bien.
1: Ah ouais, j'ai envie d'y aller. J'allais reposer la question à quelle heure ça commence, parce que j'ai tellement envie d'y aller que je voulais te faire répéter
0: t'as
1: à quelle heure ça commence.
0: Envie que ça soit ce soir.
1: Voilà, c'est ça.
2: Ça commence à 18h, et donc le 12 septembre à 18h à la Ferme du Soleil à Bolou.
0: Allez, c'est samedi
1: parfait.
0: Soir.
1: Nickel.
3: Ça marche. On vous mettra l'affiche.
2: Voilà, mais j'espère bien. Merci beaucoup, en tout cas. Merci à Péroxide, merci à vous tous.
1: Et merci voilà. À toi pour ta bonne humeur.
2: Eh bien, écoute, je ne souhaite que de bonne humeur. C'est le rock, la musique, ça met de bonne humeur. La culture, le local, le bio et la bonne humeur.
1: Et être solidaire aussi.
2: Et être solidaire, oui.
0: Tu as dit juste un truc, tu voulais dire quelque chose.
2: Ouais, je voulais dire que pour les gens, quand même, pour manger, ceux qui voudront manger, c'est mieux de réserver par mail. Bonjour. À evenementsoulet@gmail.com.
0: evenementsoulet@gmail.com.
2: Voilà.
0: Tout à fait.
1: Et on peut retrouver l'événement sur les réseaux, sur Facebook,
3: oui.
1: Ou l'affiche en tout cas.
3: Je vais mettre l'affiche sur notre page aussi.
1: Parfait.
3: Voilà.
1: Ouais, super, là, écoute, bonnes vacances.
2: Et merci beaucoup.
0: Profite bien au bord de mer.
2: Passez une super soirée. Et merci encore beaucoup à Stéroxyde, Maxime, à toute l'équipe. Et merci de nous avoir accueillis sur antenne. Et on vous donne donc rendez-vous le 12 septembre à 18h à Bolou, à la Ferme du Soulet.
3: Ça marche.
2: Merci à tous.
1: Merci à toi. Merci.
3: Ciao, bisous.
0: Et bonne soirée.
2: Bonne émission, je vous embrasse.
0: Merci.

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0: try to Bonjour, il est 10h à Paris, 8h en temps universel. Merci d'écouter RFI. Vous avez la parole dans 10 minutes, vos questions sur l'actualité et dans 40 minutes, vos réactions à la décision de la RDC de transférer son ambassade en Israël de Tel Aviv à Jérusalem. Mais d'abord, c'est le journal international. Bonjour Marion Casanov.
1: Bonjour Juan Gomez, bonjour à tous. Et à la une, ce choc politique en Allemagne. L'extrême droite remporte une élection régionale, large victoire de l'AfD en Saxe-Anhalt et humiliation pour la CDU du chancelier Merz. Au moins 11 morts dans de nouvelles frappes israéliennes dans le sud du Liban. La région connaît un regain de violence ces derniers jours au Mali. Le procès d'un journaliste jugé à partir d'aujourd'hui pour avoir déploré la défaite de l'armée face aux djihadistes et aux indépendantistes du FLA à Kidal. Et puis on sera à la Mostra de Venise pour terminer ce journal, le festival de cinéma où s'invitent des conflits géopolitiques comme la guerre en Ukraine. Une victoire historique pour l'extrême droite en Allemagne. L'AfD a remporté hier le scrutin régional de Saxe-Anhalt dans l'Est. 44% des voix environ, selon les dernières estimations. Le parti est loin devant la CDU qui se situe autour des 17%. C'est donc un lourd camouflet pour le parti du chancelier Friedrich Merz. Dans le fief du parti conservateur à Magdebourg, capitale régionale, la soie morose sur place donc au QG de la CDU. Le reportage de Pascal Thibault.
2: Certains disent que c'est une journée noire pour la Saxe-Anhalt. C'est la démocratie. Les électeurs nous ont envoyé un message et il faut l'entendre.
3: Le ministre président sortant, le chrétien démocrate Sven Schulz, abattu, prend la parole environ 2 minutes devant ses troupes, le moral en berne avant de quitter la soirée électorale. Déjà, d'aucuns au sein de la CDU réclament sa démission. Pourtant, les membres du parti interrogé sont unanimes. Le coupable, c'est l'impopulaire Friedrich Merz que les électeurs ont d'abord voulu sanctionner. Klaus-Dieter Feige.
4: Nous payons l'addition pour la mauvaise politique de Merz à Berlin. J'ai été un supporter de Merz, mais les électeurs ne sont pas bêtes. Nous devons défendre les valeurs conservatrices.
3: Après le père, le fils, Fabian Teige, membre des Jeunesses chrétiennes démocrates, qui ont soutenu Merz avec ferveur dans le passé.
5: Ce qu'il fait, c'est effrayant. Espérons qu'avec ce résultat, le message du peuple sera entendu.
3: L'analyse de ces militants n'est pas fausse. Les sondages réalisés hier montrent que les électeurs voulaient d'abord sanctionner le gouvernement fédéral et plus spécialement la CDU et le chancelier Merz. Pascal Thibault, Magdebourg, RFI.
1: Et les émissaires de Donald Trump sur le chemin du retour après Moscou samedi. Steve Witkoff et Jared Kushner étaient hier à Kiev. Ils ont présenté de nouvelles solutions plus efficaces pour mettre fin à la guerre avec la Russie. C'est ce qu'a déclaré hier la présidence ukrainienne. Rien de concret n'a été annoncé pour autant. Et le président Volodymyr Zelensky craint une poursuite de la guerre cet hiver puisque Vladimir Poutine refuse toujours de négocier directement avec lui. L'armée israélienne poursuit ses frappes dans le sud du Liban. Au moins 11 morts cette nuit dans le village de Kfar Reman. Bilan donné ce matin par l'ANI, l'agence de presse libanaise. L'armée israélienne avait auparavant émis des appels à évacuer. Ça fait plusieurs jours qu'elle mène des raids dans le sud du pays, malgré une trêve en vigueur. Paul Khalife, qu'est-ce qui explique ce regain de violence dans la région ?
6: À Beyrouth, l'escalade inédite est jugée disproportionnée par rapport au lancement par le Hezbollah de 2 drones qui n'ont pas fait de victimes dans les rangs de l'armée israélienne. Les analystes l'attribuent à des raisons politiques et militaires. Le président du Parlement et allié du Hezbollah, Nabih Berri, a estimé, je cite, qu'Israël poursuit sa politique visant à transformer le sud Liban, ses habitants et leurs biens en une urne électorale ensanglantée à l'approche des prochaines élections. D'autres experts mettent en avant des considérations militaires pour expliquer ce déferlement de violence. En pilonnant la région de Nabatiyeh, un des principaux bastions de Hezbollah, l'armée israélienne cherche à consolider son contrôle des collines de Ali Taher, situées à 4 km au sud-ouest de la ville. L'affaiblissement durable du Hezbollah dans ce secteur, au nord du Litani, permettrait de mieux sécuriser la zone tampon de facto, établie, elle, au sud du fleuve, sur une superficie de 700 km². Le quotidien Al-Akhbar, proche du parti chiite, estime que l'objectif ultime de ces opérations militaires serait de pérenniser l'occupation d'une zone de 3 à 4 km de profondeur à qui les Israéliens ont déjà donné le nom de zone grise. Paul Khalife, Beyrouth, RFI.
1: Et Israël accuse ce matin le Hezbollah de violer de façon répétée la trêve en vigueur. Une trêve, il y en a une aussi à Gaza depuis octobre 2025, mais l'armée israélienne mène des frappes quotidiennes dans l'enclave palestinienne. Hier, un père et sa fille âgés de 8 ans sont morts dans un bombardement dans l'ouest, selon l'hôpital Al-Shifa. Deuil national aujourd'hui au Népal. Le pays observe une journée d'hommage aux victimes des crues meurtrières dans l'Himalaya. C'était il y a 13 jours. Des milliers de personnes sont toujours portées disparues. Le dernier bilan fait état de près de 1400 morts entre le Népal et la Chine. En Indonésie, 11 morts, dont 6 enfants, dans un incendie sur un marché. C'était hier dans la province de Papouasie, dans l'Est. L'Indonésie, où le volcan Anak Krakatoa est toujours en éruption. Résultat, l'aéroport de Jakarta reste fermé jusqu'à ce soir. Hier, 6 aéroports du pays ont été fermés à cause des fumées, des cendres qui obscurcissent le ciel. Des centaines de vols ont dû être annulés. RFI, 8h06 en temps universel au Mali. Un journaliste jugé à partir d'aujourd'hui devant le pôle judiciaire contre la cybercriminalité, Abderrahman Keïta, directeur du journal Le Témoin, avait déploré la défaite de l'armée malienne et de ses partenaires russes de l'Africa Corps à Kidal. La ville est aujourd'hui contrôlée par des djihadistes et des indépendantistes du FLA. Abderrahman Keïta avait été arrêté et emprisonné le 9 juin après avoir évoqué la situation sur un plateau de télévision, David Baché.
7: Abderrahman Keïta ne s'en est en aucun cas réjoui, mais le journaliste a osé tirer les conclusions de la défaite de l'armée malienne et de ses partenaires russes de l'Africa Corps à Kidal, en déplorant devant les caméras que la ville soit désormais administrée par Iyad Akrali, le chef du JNIM lié à Al-Qaïda. De fait, depuis le 25 avril, ce sont bien les djihadistes et leurs alliés indépendantistes du FLA qui contrôlent Kidal, où ni l'armée ni l'administration malienne ne sont plus présentes. C'est ce strict constat qui vaut aux journalistes d'être poursuivis pour délit à caractère régionaliste qui tente à porter atteinte à l'unité nationale et au crédit de l'État et publication d'informations fausses et trompeuses dans l'intention que ces informations soient considérées comme authentiques. Abderrahman Keïta est une figure de la presse malienne, directeur de l'Aurore puis du Témoin et habitué de la populaire émission de débat Grand Jury sur Renouveau TV. Il tient bon, confie un proche, mais la prison reste la prison, elle peut briser un homme. Début août, un autre ténor de la presse malienne, Chahana Takiou, a été condamné à 6 mois de prison ferme. Il avait dénoncé le non-respect du droit de la presse par le pôle anti-cybercriminalité, celui-là même qui l'a condamné et qui jugera aujourd'hui Abderrahman Keïta.
1: David Baché, une foule nombreuse en

0: À la Mostra, l'ombre de Moscou plane sur les écrans. Dans Mes Amis Indésirables, Julia Loktev suit des journalistes russes exilés, traqués par leur propre pays. À cette fresque de près de 6 heures fait écho Letters from the Silent Country, un documentaire choc sur la répression en Biélorussie, allié du régime de Moscou. L'Ukrainien Sergei Losnitsa, lui, a fait sensation avec Imperium. Plongée saisissante dans l'envers du décor soviétique, son film remonte des archives italiennes, tourné en URSS dans les années 70, loin, bien loin de la propagande officielle. Seul film russe en compétition, Dahu se veut lui aussi rétrospectif et critique du stalinisme, mais l'œuvre a suscité de vives protestations. Elle a été en partie financée par un oligarque proche de Poutine. Polémique sur laquelle l'Ukrainien Losnitsa ne mâche pas ses mots.
1: Annuler une institution culturelle ou un film est une idée stupide. Vous croyez vraiment qu'une œuvre d'art peut appartenir à un pays ou à une culture unique? Et qu'en l'annulant, vous gagnez, c'est un raisonnement très bizarre.
0: Preuve que cette année, à la Mostra, le monde et ses débats se font entendre bien au-delà des salles obscures. Elisabeth Le Quéré, Venise, RFI.
2: 10h10 à Paris, Juan Gomez, c'est à vous.
3: Les auditeurs de RFI, merci Marion Cazanov.
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auditeur, auditrice. C'est mystérieux, opaque et sauvage. Bienvenue dans le parc national de Polininy en Slovaquie. Cette région fait partie du réseau Natura 2000 et elle recèle l'unique, la dernière forêt primaire d'Europe, frontalier avec la Pologne et l'Ukraine. Partout autour de moi, une immense étrée dressée comme des mâts. Un poumon vert. Et ici, vous êtes au bord du lac que l'on surnomme l'œil

bienvenue pour cette carte postale sonore unique. De par l'intérêt écologique de cette région totalement

Nous sommes en automne. Premier frimas. Et une sensation totale de solitude vous envahit.

Les arbres ici atteignent pas loin de 40 mètres de haut. Je le répète, c'est si dense, si opaque, que vous êtes totalement submergé par un écran de verdure. On ne voit même pas le ciel. L'horizon, c'est la forêt.

Ici, les arbres ont des yeux. En fait, les troncs sont bariolés. Je crois qu'on appelle cela œil de bœuf. Et cela donne l'impression que c'était très multicentenaire. Vous observez.

300 ans. Et on peut très bien imaginer que dans cette région, cette forêt a subi plusieurs cycles. C'est ainsi que les arbres morts, tels des stèles, ont peut-être 500, 600 ans. Et les hêtres les plus imposants ont pas loin de 150 ans. Tout ceci vous observe dans le silence du vent qui passe entre les feuillages.

sans glace, à la tranquillité, à une forme de silence.

c'est un écosystème très riche. Non seulement de par la diversité de sa flore, beaucoup de plantes endémiques, mais aussi par la richesse de sa faune. Le loup, le lynx, les ours, la loutre, les rapaces, tels hibou, chouette, renard, et que sais-je. Tout ceci est caché, peut-être, derrière un petit alvec, un creux, un tronc. L'homme n'est pas le seul être

ici par mégarde. Vous sortez hors des sentiers. Vous pouvez vous perdre.

Quelle acoustique, quelle résonance. Je suis face à un tronc totalement décharnu. Quelques branches sveltes et fragiles dépassent. C'est la musique des bois. Il y a toujours ce sol caractéristique. Brindilles desséchées. Tapis de feuilles mortes.

vibrations du vent et de vos pas. Une piste.

le paysage. Glisse. S'écoule. Entre vos oreilles. Me voici sur un sommet rocheux qui domine tout le paysage environnant. Et ce paysage, c'est un paysage légendaire, puisque nous sommes dans les Carpates. Carpates, célèbres pour ses légendes, notamment celle du comte Dracula, et bien d'autres encore, comme celle de ce diable qui, voulant ensevelir un village, souleva un morceau de terre. Mais précisément, au moment où il voulut ensevelir ce village, un coq chanta. Alors, ce diable fut surpris par le chant du coq. Il prit peur et le morceau de rocher retomba sur lui. Et aujourd'hui, depuis des siècles et des siècles, dessous, le diable est couché face aux Carpates. C'est quand même incroyable parce que je vois d'un côté l'Ukraine, de l'autre côté l'Hongrie et à mes pieds la Slovaquie. Région des pays de l'Est, immense océan de verdure. L'horizon, c'est... Il n'y a qu'un petit village et après, que des montagnes de forme collinéenne ou en dos d'âne. Je le répète, à l'infini, je dirais presque à l'infini, des chaînons de montagnes immenses, sans aucune habitation. C'est l'âme des Carpates, l'âme de ces légendes, et le mystère de ces massifs forestiers et montagneux. Je me relève. Mes pas foulent donc ces esprits légendaires

تركا. Dessous ces rochers. C'est pas le diable qui est enterré, mais des millions d'années de genèse.

C'est la prise de son. Un peu. Beaucoup. Que je recherchais. Quel silence. Le silence qui renferme l'histoire de ces forêts ancestrales. Tout à coup, le vent a fléchi. Tout reste immobile. L'automne, les arbres. Et vous? Est-ce un espace de solitude? D'émerveillement.

debout, tout petit, face à ces troncs d'arbres. De plusieurs dizaines de mètres de haut. Le dos crissement. Le dos crissement des feuilles mortes. Emporte vos pas. Dans ce besoin.

nul autre horizon que celui des feuillages, des branches.

un corbeau qui passe, un poisson qui saute hors de l'eau, quelques éclats de voix. Nous voici de retour au bord du lac que l'on surnomme l'œil de mer. C'est ici que je vous laisse.

et on se retrouvera la semaine prochaine pour une nouvelle édition du programme HMI.

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Bonjour à toutes et à tous. Nous sommes le lundi 7 septembre et après un week-end qui avait tout sauf les allures d'un début de mois de septembre, il est temps de faire le point de l'actualité du jour en Ariège. J'espère tout de même que vous avez toutes et tous profité comme il se doit d'un week-end avec des chaleurs aussi intenses. Dans le journal d'actualité locale, on reviendra sur les 5 et 6 septembre où l'Ariège a donc connu une chaleur complètement exceptionnelle avec des températures dignes du plein été. Une chaleur qui n'a pas été sans conséquence. 3 incendies ont ravagé près de 80 hectares dans le département. Et ce matin, on parlera aussi politique avec les sénatoriales du 27 septembre. Les candidatures officielles doivent être déposées cette semaine et la diffusion du sénateur sortant, M. Jean-Jacques Michaud, sera diffusée juste après. On fêtera également une très bonne fête aux Régines on explorera ensemble tout ce qu'il y a à savoir sur le portrait de votre prénom. Et puis autour de 12h30, on retrouvera Monique Maurice de l'association Cinéclap pour nous présenter d'un film. Il s'intitule La Comédie Française, à découvrir en salle au Rex de Pamiers aujourd'hui, le 7 septembre à 20h20. Mais évidemment, comme chaque midinale, on commence en musique. Et justement, on s'écoute Saint-Lundi et le titre Alaska.

0: Midi, passé de 5 minutes sur les ondes d'Oxygène FM. Alors, samedi et dimanche 6 septembre, l'Ariège a vécu un week-end pour le moins surréaliste et on en parle tout de suite dans le journal d'actualité local.
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Alors justement, on va en parler de ces chaleurs dans ce journal. L'Ariège a vécu un week-end donc très surréaliste avec une chaleur digne du cœur de l'été. Après vendredi déjà exceptionnel, marqué par 37 degrés à Montaut, soit près de 15 degrés au-dessus des normales de saison, les températures sont restées très élevées tout au long du week-end. Plusieurs records mensuels avaient d'ailleurs été battus dès le vendredi dans le département. Dimanche 6 septembre, le mercure a encore grimpé jusqu'à 39,8 degrés. Ont été relevés à Verdun, un niveau particulièrement impressionnant pour un début de septembre. Dans plusieurs secteurs de l'Ariège, les températures ont flirté avec les 38 degrés et l'Ariège n'était évidemment pas la seule concernée. En Occitanie, les 40 degrés ont été dépassés dimanche, avec notamment 43,3 degrés à Lavore dans le Tarn. Près de 600 records mensuels de chaleur avaient été enregistrés depuis le début de l'épisode. Cette chaleur exceptionnelle s'explique par un dôme de chaleur installé au-dessus de la France qui a particulièrement concerné le sud du pays. Un épisode d'autant plus marquant qu'il intervient au tout début du mois de septembre, alors que l'on commence normalement à sentir les premiers signes de l'automne. Et cette chaleur n'a pas été sans conséquences, puisque dans le reste de l'actualité local. Dimanche 6 septembre, l'Ariège a été confronté à une journée particulièrement intense sur le front des incendies. Premier départ de feu dès le matin à Verdun, où une vingtaine d'hectares ont été parcourus par les flammes. Les pompiers ont rapidement engagé d'importants moyens pour contenir le sinistre, qui est désormais maîtrisé. Toujours dimanche 6 septembre, un deuxième incendie s'est déclaré dans le Couserans entre Herpe et La Cour, près de Saint-Girons. Le feu a parcouru environ 35 hectares. 24 habitants avaient été évacués par précaution avant de pouvoir regagner leur domicile. Et puis, dans l'après-midi du 6 septembre, un troisième incendie s'est déclaré dans le secteur de Saint-Julien de Grasse-Capoue, Limbrazac et Dun dans le Mirapicien. C'est le plus important des trois, alors que 20 hectares avaient été annoncés en fin de journée. Le bilan est finalement monté à 80 hectares brûlés. Et face à la progression des flammes, d'importants moyens aériens ont été mobilisés. 568 largages ont été réalisés, dont 60 par des Canadair et 8 par des Dash. Ce lundi 7 septembre, la situation

Plusieurs candidatures sont déjà connues. Hein. Il y a le socialiste Kamel Chibli, vice-président de la région Occitanie. Il est notamment dans la course. Il bénéficie du soutien de l'ancien président du Sénat et ancien sénateur de l'Ariège, Jean-Pierre Bel. Jérôme Azéma, déjà candidat en 2020, se présente lui aussi. Il défend notamment une candidature placée sous le signe de l'indépendance et de la proximité avec les élus locaux. À gauche toujours, François Laffont, maire de Lercoul, porte la candidature de la France Insoumise avec Martine Crespo comme remplaçante. Les écologistes sont représentés par Capucine Dubroca-Voisin, chercheuse spécialisée dans les mobilités durables. Et on retrouve également Richard Moreto, Jean-Luc Fernandez et Jean-Jacques Michaud, le sénateur socialiste sortant parmi les noms annoncés dans cette campagne. Et justement, on retrouve dans quelques instants l'interview réalisée dans nos locaux du sénateur sortant Jean-Jacques Michaud qui revient sur son mandat et annonce ses projets dans le cadre d'une future réélection. Et ce sera juste après une pause musicale et on s'écoute Emily Sand et le titre Breaking the Law.

0: Bonjour Monsieur Jean-Jacques Michaud, merci d'avoir accepté notre invitation.
1: Oui, bonjour, bonjour à toutes et à tous.
0: Alors, vous êtes sénateur depuis 2020, mais avant de siéger au Sénat, vous avez consacré donc une grande partie de votre parcours à la vie locale. Vous avez effectué une partie de votre scolarité à Pamiers et vous avez d'ailleurs fait un petit passage par la MJC dans l'atelier de développement photo. Vous êtes par la suite orienté vers l'enseignement, puis vous avez été animateur pour monter des animations scolaires dans les CLAE avant de basculer dans les collectivités territoriales en tant que directeur de service. Et enfin, vous avez été élu maire de Moulin-Neuf, une commune du pays de Mirepoix, de 2001 à 2020, avant d'être élu au Sénat. Un parcours d'élu de terrain qui vous a conduit à être au plus près des réalités du territoire. Alors, ma première question, c'est la suivante. De quelle manière votre expérience vaut

0: différentes expériences ont influencé votre rôle de sénateur ?
1: Ben, comme vous l'avez dit, j'ai été maire d'une commune du Mirapitien. Je suis encore conseiller municipal parce que je pense que c'est important d'être dans la vie locale, dans la réalité des communes. J'ai aussi été pendant 3 mandats président de la communauté de communes de Mirepoix. Moi, je n'oppose pas commune et intercommunalité, mais la cellule de base dans notre vie française, c'est la commune. Et c'est autour de la commune que se développent les solidarités, la proximité. Quand une personne dans un village a un sujet, va parler, un projet, une difficulté, et bien c'est le maire vers les conseillers municipaux que ces personnes se tournent en premier. Et pour moi, c'est fondamental. Et c'est pour ça que je défends fortement toutes les communes de nos départements, parce que c'est là que se crée le lien social et une certaine solidarité. Même quand on ne connaît pas son voisin, et bien dans nos villages, et bien on regarde en sortant si les volets sont ouverts, si la personne est toujours là. Donc c'est cette proximité que je défends en tant qu'élu local d'abord, mais maintenant en tant que sénateur depuis septembre 2020.
0: Et monsieur Jean-Jacques Michaud, donc vous êtes sénateur sortant. Quel bilan vous retenez de votre dernier mandat et de quoi êtes-vous le plus fier ?
1: J'ai été élu en septembre 2020. Quand on arrive au Sénat, on découvre un monde. Vous savez, le Sénat, c'est 2000 personnes. Donc, dans le Sénat, il y a des commissions où les sénateurs doivent siéger, que ce soit la commission des finances, la commission des lois, la commission du développement durable, la culture et autres. Et moi, je siège à la commission des affaires économiques. Et la commission des affaires économiques, traite de l'agriculture, sujet fondamental dans notre département. Ça traite aussi des questions d'énergie et je me suis beaucoup impliqué pour faire en sorte que notre pays, qui est leader sur un certain nombre de dossiers énergétiques, le reste et soit vraiment en force par rapport à une souveraineté. Quand on pense, comme moi, qu'il faut réindustrialiser notre pays, ben on ne peut pas faire d'industrialisation sans énergie. Et c'est pour ça que j'ai été rapporteur dernièrement d'une loi sur l'hydroélectricité. L'hydroélectricité, ça fait partie de la vie de notre département, alors pas tant sur Pamiers, mais plutôt en Haute-Ariège avec les barrages. Et vous savez, les barrages produisent l'équivalent de 630 000 habitants à l'hydroélectricité. Donc dans un département de 150 000 habitants, on produit en énergie verte, parce que l'hydroélectricité, c'est une énergie qui est décarbonée, qui est pilotable, et bien ça en produit l'équivalent de 4 fois la population ariégeoise. Donc ça, c'est un des sujets qui a été extrêmement important pour moi, pour que nous puissions, dans notre pays, profiter d'une énergie décarbonée et pas très chère, même si aujourd'hui, et ça c'est pour demain. Ce qui reste à faire, c'est de travailler sur le prix de l'électricité. Aujourd'hui, on a un prix qui est calé sur un prix européen. Eh bien, moi, je pense que nous devrions revendiquer, comme le font d'autres pays, de pouvoir bénéficier du prix que nous coûte la production d'électricité dans notre pays. Et du coup, ça permettrait aux habitants, mais aussi aux entreprises, d'avoir une électricité moins chère. Et c'est extrêmement important au moment où nos populations souffrent d'un pouvoir d'achat qui est inférieur aux besoins pour vivre, tout simplement.
0: Et alors aujourd'hui, monsieur le sénateur, vous sollicitez un nouveau mandat. Quelles sont les motivations qui vous poussent à renouveler votre candidature ?
1: Eh bien, depuis 6 ans, J'ai beaucoup travaillé sur notre territoire. J'ai été dans toutes les communes plusieurs fois de notre département, dans les 325 communes. J'ai rencontré de nombreuses entreprises, de nombreuses associations, de nombreuses structures qui font toute la vie de notre département. Mais j'ai aussi travaillé avec de nombreuses personnes au niveau national et à force de travail, j'ai été reconnu. Je suis reconnu pour mon travail sur l'énergie et je siège au Conseil supérieur de l'énergie, une structure extrêmement importante qui, à côté du gouvernement, expertise les projets du gouvernement en matière d'énergie. J'ai été aussi nommé ou élu président du groupe de travail sur l'économie sociale et solidaire. C'est un sujet qui me tient particulièrement à cœur parce que vous le disiez dans l'introduction, j'ai travaillé dans l'éducation populaire, dans les associations, que ce soit au Franca, à la Ligue de l'enseignement. C'est là où j'ai forgé les valeurs qui m'animent aujourd'hui. Et donc, président du groupe Économie sociale et solidaire, mais aussi vice-président du groupe Chasse, parce que je pensais qu'il était important de prendre des responsabilités dans un certain nombre de groupes de travail, dont celui-là. La France, l'Ariège, territoire rural, la chasse, ça fait partie de nos traditions et je pense que c'est important de soutenir cette activité-là. C'est aussi important de la soutenir parce que ça régule les grands gibiers et on a des problèmes sur les cultures, sur les forêts, entre les sangliers, les cerfs ou autres. Et donc, au fil des années de ce premier mandat, j'ai pris des responsabilités, je suis monté en compétences, me semble-t-il, et donc maintenant, je suis encore plus prêt à avoir, dans un nouveau mandat, d'être encore plus fort pour défendre notre ruralité, une ruralité bien sûr moderne, dynamique.
0: Et alors justement, pour parler de l'Ariège, qui est un territoire rural et qui fait face à des contraintes, à différentes contraintes ces dernières années, notamment sur le plan de l'accès aux soins, l'agriculture ou l'activité économique. Par exemple, en ce qui concerne les services publics, les maires disent souvent avoir de moins en moins de moyens et de plus en plus de responsabilités. Est-ce que vous partagez ce constat et quelles mesures vous défendrez pour maintenir justement les services publics dans les petites communes?
1: Vous savez, je suis aussi président de l'Association des maires. Je suis président depuis 2023 et je viens d'être réélu il y a quelques semaines. Et effectivement, les maires trouvent qu'ils ont de plus en plus de responsabilités et de moins en moins de moyens. Et ça, c'est tout à fait exact. Et si on parle des moyens, on peut parler des moyens financiers. Les ressources des communes n'augmentent pas. Et les charges, elles, augmentent. Donc on se retrouve avec des communes qui ont du mal à faire de nouveaux investissements, des investissements nécessaires pour les services qu'ils mettent en place, que ce soit les écoles, les crèches, etc. Parce que il y a eu des décisions qui ont été malheureuses, pour ne pas employer des mots plus forts. Et je pense en particulier à la suppression de la taxe d'habitation. La suppression de la taxe d'habitation, c'est un moins pour les communes qui, elles, avaient cette ressource-là, et la taxe d'habitation qui était payée par l'ensemble des habitants, qu'ils soient propriétaires ou locataires, cette taxe d'habitation, c'était un impôt qu'il était assez facile d'expliquer aux gens. On expliquait aux gens, tu payes une taxe, en contrepartie, tu as des services. Tu as des services associatifs, tu as de la voirie, tu as une école, tu as une crèche. Voilà. Et aujourd'hui, les communes ne perçoivent plus cette taxe-là, c'est un manque à gagner. Et en plus, le gouvernement s'est délesté de 18 milliards. S'il avait voulu, le gouvernement, baisser des taxes, il en avait suffisamment à lui pour baisser. Moi, je pense, par exemple, alors c'est un peu technique, à la TGAP pour alléger le prix de la taxe d'ordures ménagères, mais laisser aux communes un lien entre le service dont les gens bénéficient et ce qu'ils payent. Aujourd'hui, et c'est profondément injuste, seuls les propriétaires dans des communes payent. Moi, je pense qu'il faut revenir sur ce sujet-là et il faut redonner une autonomie financière aux communes pour qu'elles puissent mettre en place les services dont les habitants ont besoin. Aujourd'hui, si on veut gagner de la population, eh ben, il faut que les gens bénéficient de services équivalents à ceux qu'ils trouveraient ailleurs.
0: Merci pour votre éclairage, monsieur le sénateur. Une autre difficulté qui touche de plus en plus les territoires ruraux et l'Ariège n'est pas épargné, il s'agit de la désertification médicale. Est-ce que vous avez des pistes de réflexion pour lutter contre cette problématique sur nos territoires ?
1: Vous avez tout à fait raison. Dans les communes, et toutes les personnes que je rencontre me parlent de ce problème-là. Et les gens ont raison de se faire du souci parce que on a aujourd'hui, dans nombre de départements, dont le nôtre, un manque de médecins, un manque de spécialistes. Et si on veut gagner de la population et si on veut continuer à ce que les habitants de l'Ariège vieillissent en bonne santé, en bon terme, eh ben, il faut que nous trouvions des solutions pour remédier à cette désertification médicale. Parce que, et c'est l'INSEE qui le dit, ici, en Ariège, on a 2 ans d'expérience de vie de moins que des gens qui habitent au centre de Toulouse. Et c'est pas parce que l'air de Pamiers est moins bon que celui de la place de Capitole, c'est parce qu'il n'y a pas un accès aux soins suffisant. Alors il y a des efforts qui sont faits, et moi je veux souligner les camions qui vont dans tous les territoires aujourd'hui, sur la Mamobile pour les préventions des cancers du sein, mais aussi des véhicules qui vont voir au plus près des gens pour un certain nombre d'actions de prévention. C'est ce qu'il faut faire, c'est le aller vers, parce que si les gens si l'espérance de vie n'est pas aussi importante en Ariège, c'est parce que les gens, à force de difficultés à trouver des médecins ou des spécialistes, eh bien, renoncent à se soigner tant en soins qu'en prévention. Et là-dessus, il y a plusieurs solutions. Alors, moi, humblement, je vais vous parler de 2 ou 3 choses qui me semblent importantes et qu'on peut mettre en place. Une qui va arriver rapidement, j'espère et je pense, c'est une loi que nous avons votée et qui oblige les médecins en dernière année de formation, ce qu'on appelle les médecins juniors, à venir sur les territoires où il manque des médecins, dans des maisons de santé, appuyer les médecins en place. J'espère que nous pourrons bénéficier, et je travaille sur cette question avec les responsables de l'Agence régionale de santé. Je pense qu'il y a des territoires qui ont plus besoin que d'autres. Il y a des territoires en Ariège où il y a des médecins suffisants. Mais c'est vrai que globalement, on en manque. Et donc, il y a 4-5 territoires prioritaires sur lesquels, au moins cette première année, et après à partir de novembre 2026, nous puissions avoir aussi un certain nombre de médecins qui viennent épauler les groupes médicaux, les maisons de santé existantes. Il y a un autre sujet sur lequel je fonde désespoir en 2 mots, mais à moyen terme, ce serait de pouvoir former en Ariège au moins la première année de médecin, et donc créer au centre universitaire de Foix, par exemple, ou dans un autre lieu, peu importe. Mais quand, vous savez, quand on rentre en formation de médecin, la première année, c'est un tunnel dans lequel il ne faut rien avoir à faire d'autre que bûcher, c'est du bachotage, et si on veut réussir, il ne faut avoir que ça en tête, alors que nos ariégeois, nos élèves et étudiants ariégeois qui partent de chez papa, maman, du lycée, de nos lycées d'Ariège et qui arrivent à la grande ville à Toulouse, eh bien, ils ont à gérer tout ce qui est leur autonomie, et donc ils sont davantage en échec que d'autres personnes qui, eux, depuis leur maison habituelle, peuvent suivre les cours à la fac de médecine. Donc, ouvrir une première année de médecine en Ariège, pour les Ariégeois mais aussi pour d'autres, eh bien, serait un gage que ces personnes-là, une fois formées, s'installent plus facilement en milieu rural. Parce que aujourd'hui, l'immense majorité des gens qui sortent des facs de médecine, les médecins, sont des urbains qui, eux, préfèrent vivre à la ville qu'à la campagne. Donc pour moi, c'est quelque chose qui est fondamental, qui est prioritaire, et le premier ministre de l'époque, François Bayrou, avait préconisé aussi cette solution-là. Ça se fait dans d'autres départements. J'espère que dès septembre 2027, on pourra mettre en place cette chose-là. Et puis ce que nous avons fait et auquel j'ai participé avec le député de la circonscription, c'est au moment où les aides, les défiscalisations pour l'installation des petites entreprises, des professions libérales, quand on a rouvert en 2023 le périmètre des communes éligibles à cette défiscalisation, eh bien, j'ai milité pour que la totalité de l'Ariège puisse bénéficier de ces défiscalisations pour être incitatif, pour pouvoir permettre aux entreprises, aux professions libérales, dont les professions de santé, puissent s'installer en Ariège et les mêmes droits en Haute-Ariège qu'en Basse-Ariège. Et je pense que c'est ce qui permet aujourd'hui, ici à Pamiers, mais aussi ailleurs, à des médecins de s'installer plus facilement qu'ailleurs.
0: Et on va aborder un autre sujet aussi que vous connaissez bien. On va parler de l'agriculture à présent, puisque l'Ariège, c'est une terre agricole, d'éleveurs notamment, qui ont traversé plusieurs obstacles ces derniers temps, avec notamment la DNC, l'accord du Mercosur. Quelles sont pour vous les priorités pour soutenir les exploitants ?
1: Ben, vous parlez à l'imparfait, mais vous pouvez parler au présent et au futur, parce que effectivement, l'agriculture en général et l'agriculture ariégeoise en particulier a subi de nombreuses crises, mais en subit aussi en ce moment, parce que avec les problèmes de sécheresse, il faut que vous sachiez que les éleveurs sont en train de puiser dans les réformes de fourrage qui normalement sont faites pour l'hiver, et je souhaite que on les accompagne, parce que sinon on risque de perdre bon nombre d'éleveurs. Là, il y a les questions des bovins avec la DNC, et vous savez combien j'ai été actif pour dénoncer un certain nombre de protocoles que le gouvernement continue à vouloir appliquer. J'espère qu'il n'y aura pas de cas de DNC, parce que sinon, alors que toutes les bêtes sont aujourd'hui vaccinées, ben il faudrait abattre tout le troupeau. Mais vous savez, il y a aussi en ce moment, en Ariège, les moutons qui commencent aussi à avoir une autre maladie qu'on pensait qui était passée derrière, et qui était derrière nous, et je suis persuadé qu'il faut aujourd'hui donner les moyens à ces éleveurs d'ovins de vacciner pour qu'on n'ait pas des drames. Voilà, donc il y a les questions de l'élevage qui sont extrêmement importantes. Il y a aussi les questions des estives et du pastoralisme. C'est un enjeu fondamental pour notre département. Le pastoralisme permet à des éleveurs de vivre, mais ça permet aussi à des montagnes de rester ouvertes. Et sur le seul critère de la biodiversité, il vaut mieux avoir des estives qui sont pâturées par des vaches, par des chevaux, par des brebis, que des espaces totalement laissés à l'ensauvagement, parce que il vaut mieux, sur le seul critère de la biodiversité, je le dis, avoir des terrains qui sont broutés par les animaux que des terrains sur lesquels on a des des fougères et des ronces. Donc un travail qui doit être fait là-dessus pour accompagner nos éleveurs. Et puis, quand on voit ce qui se passe dans certains secteurs concernant les grands feux, les feux, eh ben, quand on a des bêtes qui broutent l'herbe, eh ben, ces territoires-là sont moins sujets au feu. Et il faut maintenir, développer, accompagner l'élevage pour que aujourd'hui les territoires restent ouverts. Donc, au-delà de la profession agricole, c'est un enjeu de territoire d'avoir et une agriculture et un élevage. Et aujourd'hui, je vous ai parlé tout à l'heure de la souveraineté énergétique. Moi, je suis favorable à une souveraineté alimentaire. Il faut aujourd'hui que les prix agricoles, les revenus des agriculteurs soient suffisants pour que les agriculteurs puissent vivre de leur travail. C'est totalement anormal qu'ils doivent attendre des aides pour aujourd'hui pouvoir vivre ou survivre. Et aujourd'hui, on n'a pas c'est la seule profession qui ne fixe pas, par exemple, ses prix de vente. Ben, c'est des gens qui leur disent, ben, nous, on vous achète à tel tarif. Une autre profession, ben, elle fixe le prix du produit qu'elle veut vendre ou du service qu'elle vend. C'est pas le cas des agriculteurs. Et du coup, ils sont soumis à des pressions qui les dépassent et qui les mettent en grande difficulté. Et vous savez, la profession agricole, c'est la profession où il y a le plus de suicides dans notre pays, et moi je suis extrêmement vigilant et solidaire de des gens qui nous nourrissent.
0: Je me permets d'avancer parce que je vois que le temps avance et j'aimerais vous poser une dernière question et faire un point culture justement. La culture est souvent considérée comme un facteur essentiel de cohésion sociale, notamment dans les territoires ruraux. Alors quel rôle le Sénat peut-il jouer pour garantir l'accès à la culture pour tous, y compris dans les départements comme l'Ariège ?
1: Effectivement, la culture est un enjeu fondamental de cohésion, de lien social, d'enrichissement, et ça n'est pas à démontrer. Mais malheureusement, à certains moments, quand il y a des choix budgétaires qui sont faits, eh ben, c'est dans le budget de la culture que l'on tape d'abord, c'est ces budgets-là que l'on réduit. Et je regrette que cette année, au niveau du budget de l'État, malgré des propositions, eh ben, le budget de la culture est diminué de 5% au moins au niveau du spectacle vivant. Il faut accompagner. Je voyais avec le festival sur Axe-les-Thermes, les festivals sur Mirepoix, vous savez, je suis de Mirepoix, mais aussi dans le Couserans ou autre, eh ben, les bénévoles, les professionnels, tous les gens qui sont engagés dans la culture souffrent d'une restriction de leur budget parce qu'ils ont de moins en moins d'aide. Je comprends les gestionnaires par rapport à ces budgets-là. La culture, c'est d'abord une compétence État. Il faudrait que les budgets soient abondés. Mais vous savez, vous connaissez le budget de la France. Et donc, à certains moments, il y a des arbitrages qui sont faits. Je trouve que c'est dangereux et déplorable. Vous le dites très très bien. La culture, c'est un enrichissement, mais c'est aussi du lien social. C'est aussi des enjeux culturels, parce que quand vous avez un festival sur une commune, sur un territoire, vous avez des gens qui viennent, qui consomment, qui remplissent les hôtels, les cafés, les restaurants, les autres hébergements, qui en parlent. Ça donne une bonne image du territoire. Et c'est toutes ces choses-là qu'il faut continuer à préserver à développer.
0: Merci beaucoup monsieur le sénateur pour ces précisions. Je rappelle que vous êtes sénateur sortant de l'Ariège et candidat pour les élections sénatoriales du 27 septembre prochain.
1: Merci à toutes et à tous.

0: Midi 40 sur Oxygène FM, vous êtes toujours sur nos ondes. Merci de nous rejoindre dans cette midinale du lundi 7 septembre. Vous venez d'écouter le groupe Gail et ce titre Junebug. Et aujourd'hui, nous sommes avec une invitée que l'on connaît bien. Nous sommes avec Monique Maurice de l'association Cinéclap. Bonjour.
1: Bonjour, bonjour Léa. Bonjour à tous et toutes.
0: Et alors, on espère que vous avez passé un très bel été pour premier rendez-vous de la rentrée.
1: Très bel été, mais ça me fait très plaisir de reprendre aujourd'hui avec un film qu'on propose à quelques heures de la séance de ce soir à 20h20 au cinéma Rex de Pamiers. Voilà, merci de me recevoir si rapidement in extremis avant cette séance qu'on attend tous.
0: C'est toujours un grand plaisir puisque de découvrir aussi des films de la sélection de Cinéclap. Et aujourd'hui, on va parler du film de la Comédie française qui se tiendra donc au cinéma Le Rex de Pamiers à 20h20.
1: Voilà, c'est ça. Peut-être on peut écouter la bande-annonce qui nous mettra en appétit.
0: Et c'est parti.
2: Pardon. Salut Nina. Mais merde, hein.
3: Ah ouais, c'est la merde, oui, je suis en retard.
2: Non, je veux dire, pour ce soir, gros merde, ça va être super.
3: J'ai pas mon badge.
2: Aïe.
3: Mais tu veux pas m'ouvrir?
2: Ah ben non, pour rentrer, il faut un badge. Tu l'as pas perdu au moins, hein? Si tu l'as perdu, faut faire une déclaration. T'imagines, quelqu'un le trouve et badge à ta place. Tous les membres de la Comédie française ont un badge, d'accord? Parce que s'il y a un problème, ça retombe sur qui après? Sur Bibi. Moi, je sais pas si à l'intérieur, si tu décides de casser quelque chose ou pire, de faire un attentat, hein? Qu'est-ce qui se passe si tu fais un attentat?
3: Je vais pas faire un attentat.
2: Ben, qu'est-ce qui me le prouve?
3: On se téléphone, on se conne.
2: Attends, reculez, madame, reculez. Sécurité!
4: Qu'est-ce qui se passe?
2: Eh ben, il y a une dame qui veut rentrer dans la Comédie française.
4: Ah, bonjour Nina.
3: Bonjour Pierre.
4: Elle est où la dame?
3: C'est moi, tu peux m'ouvrir s'il te plaît?
4: Je suis pas habilité moi.
2: Et pas habilité, non. Donc 2h30, vous me levez ce rideau.
5: Ça va être une cata.
2: Quoi?
3: Je me casse les couilles.
2: J'entends rien. Vous parlez tous en même temps.
3: Stop, stop, stop. Vous m'avez dit une brume.
2: Ça va être génial.
3: Oh, je l'ai, elle était dans mon pantalon.
2: Ah bah super! Voilà!
3: Merci.
2: C'est bien! Bonne première!
3: Merci.
2: Et pas d'attentat!
1: Voilà, ça donnait le ton un petit peu de ce film qui a été la comédie de l'été. Voilà, donc on a écouté cette bande-annonce. Alors on a reconnu évidemment Guillaume Gallienne, qui est de la Comédie française, cette fameuse particule qu'ont tous ces acteurs mythiques dans ce théâtre mythique du français, enfin voilà, de la Comédie française.
0: Très beau casting.
1: Très beau casting. On va bien sûr, bon, Guillaume Gallienne, on l'a très bien entendu, on reconnaît sa voix. Pauline Clément, qui est quand même le rôle principal et qui se débat dans des aventures plus ou moins comiques. Voilà, ce sont des situations comiques. Bon, on reconnaît évidemment aussi Daniel Lebrun. Hein. C'est un plaisir de voir Daniel Lebrun jouer aussi dans cette comédie. Marina Hans, Benjamin Lavergne, qui est lui... Je ne veux pas trop dévoiler, mais il s'oriente vers, comment dire, son rôle est assez important aussi. On a une apparition d'Éric Ruff, de Laurence Stocker, qu'on connaît très bien, de Julien Frisot, voilà, qui vont nous régaler pendant 1h15. Dans les couloirs de ce théâtre mythique, je l'ai déjà dit, voilà. Alors ils sont accompagnés par une musique tout à fait adaptée et ils déambulent et ils courent parce qu'ils courent après le temps, ils courent après des informations de dernière minute, ils courent pendant 1h15 avec plein d'aventures diverses et ça nous permet nous de visiter justement un petit peu ce théâtre mythique, les salons, les moulures, les bustes des personnes connues et des gens de théâtre de l'époque, puisque bien sûr cette scène est très ancienne. Alors, les réalisateurs, je vais parler rapidement des réalisateurs, ce sont Martin Darondeau et Bertrand Huskla. Ce sont des humoristes, réalisateurs, scénaristes, acteurs, enfin ils ont vraiment plein de casquettes. Ce sont des gens qui font des films pour la télévision, des séries, des trucs comme ça. Là, ils se sont mis à deux pour faire ce film-là dont ils rêvaient depuis un moment. Bertrand Huskla nous avait ravis avec un film très très sympathique il y a 2 ans qui s'appelait « On ira ». Peut-être que des personnes s'en rappellent. Enfin, moi, je m'en souviens, c'était vraiment très émouvant et très joli, un très joli film. Alors, eux, ils se sont attaqués à la comédie française, si on peut dire attaqués, parce qu'ils rêvaient de faire quelque chose dessus et ils avaient pensé à faire une série. Et en fait, la série, ben, elle durait, ils n'arrivaient pas au bout, etc. Et tout d'un coup, un élément a précipité les choses, c'était la disponibilité exceptionnelle de la salle Richelieu. En raison de travaux. Donc, ils ont profité de ce vide de ce théâtre avec des travaux qu'ils ont cachés. C'était une occasion hein, qui ne se reproduira pas, qui a poussé les auteurs à écrire le scénario en 2 mois avant un tournage mené tambour battant. Alors, évidemment, le professionnalisme des acteurs a joué en leur faveur et le tournage a pu se faire très rapidement puisque ce sont des acteurs chevronnés qui connaissent bien ces situations, qui savent comment on enregistre un texte et comment on le répète très rapidement. Voilà, ce sont tous des pointures de théâtre. Donc,
0: c'est vrai que c'est marrant parce qu'on sent la différence dans les dialogues, dans les intonations des comédiens qui sont spécialisés justement dans le cinéma ou sur la scène. En fait.
1: Sur le théâtre, oui, ça fuse. En fait, il n'y a pas de réflexion dans les dialogues. Ça fuse, c'est partout. Enfin, l'action est vraiment très, très prenante. C'est un film très attachant. Ça a été la comédie de l'été, mais moi, je dirais même que c'est la comédie de l'année parce que les acteurs sont excellents et parce que les comédies, parfois, ne sont pas très, très intéressantes. C'est un film qui a été présenté l'année dernière au Festival de l'Alpe d'Huez, hein, qui est quand même le festival de la comédie, où il a reçu 4 récompenses, le prix spécial du jury, le prix du public, le prix coup de cœur de la région et le prix Canal+, du meilleur film. Donc vraiment, le film était très bien parti, on en avait entendu parler, et on l'attendait, voilà. Alors la troupe mythique là-dedans, ben, elle ne se prend pas la tête, c'est beaucoup d'autodérision par rapport à ce théâtre-là, qui veut perdre un petit peu sa qualité de théâtre intello, hein, entre guillemets, et qui, voilà, la troupe joue avec beaucoup d'autodérision et beaucoup d'humour. Ce sont des situations qu'ils connaissent pour la plupart, ou voilà, des situations théâtrales. Et vraiment un vaudeville très, très, très, très marrant, quoi. Alors, j'interviens aussi peut-être sur la musique qui est très très prenante dans ce film. C'est une musique qui s'adapte aux courses-poursuites dans les couloirs, etc., sous forme de percussion. On va peut-être entendre un extrait, oui, on va se passer un petit extrait. Et en fait, c'est une musique qui a été écrite par Clément Ducol. Clément Ducol est connu, il a travaillé avec Camille notamment. Sur le film Emilia Pérez, ils avaient eu l'Oscar en 2024 sur Emilia Pérez tous les deux. Clément Ducol est un très très grand musicien et il fait beaucoup de musique de film. C'est une musique qu'on peut comparer pour les gens qui avaient vu ce film magnifique qui s'appelait Birdman, lors des déambulations dans les couloirs labyrinthiques du théâtre. En fait, c'était des percussions aussi et ça rappelle, c'est une partition essentiellement percussive qui rappelle ce film-là. C'est une course contre la montre, voilà, percussion au battement constant, enfin, et avec des moments de répit. Et il y a aussi beaucoup de musique classique dans ce film. Il y a des 4 saisons, il y a des extraits du Bourgeois Gentilhomme de Lully. Voilà, on peut peut-être écouter. En attendant, ce soir, évidemment, il me tarde vraiment d'arriver à cette séance où j'espère... Le cinéma va faire un sale comble. Pour ceux qui ne l'ont pas déjà vu cet été, bien sûr, ou qui désirent le revoir. Alors, notre séance s'accompagne d'une belle surprise. On a concocté une surprise très, très sympa pour nos spectateurs. Et puis aussi, une très jolie collation en fin de séance, comme d'habitude, mais avec des bulles et un petit peu classe, comme si on allait au théâtre, en fait.
0: Mmh, voilà. Donc, on a le choix entre plusieurs types de boissons qui font passer la soirée. Donc, on ne dira pas plus, puisque c'est une surprise. On
1: n'a
0: pas
1: le droit d'en savoir plus. Tout à fait, qui plaira beaucoup, je pense. C'est très, très bien.
0: Alors, avant de conclure, on se retrouve juste après la diffusion de cette musique, donc originale de Clément Ducol.

0: Nous voilà arrivés.
1: Donc, on est sur un air un petit peu jazz, hein, on peut le dire, on peut dire ça comme ça. Très punchy oui. pour accompagner donc, ce film de la Comédie française qui se tiendra donc ce soir à 20h20 au cinéma Le Rex de Pamiers, suivi d'une belle surprise, d'une collation avec des bulles. Voilà.
0: Avec des bulles ou sans bulles, pour ceux qui ne veulent pas de bulles. Et voilà, alors un petit truc, un petit rajout, il faut rester jusqu'à la fin du générique, puisqu'il y a aussi une surprise des réalisateurs à la fin du générique. Donc tout ça, c'est à concocter et à il faut s'en rappeler un petit peu avant de déguster ce film-là qui est enfin une comédie, parce qu'on nous dit souvent dans l'association, vous ne passez pas de comédie. Oui, parce que souvent le cinéma a réessayé. Ce ne sont pas des comédies, ce sont plutôt des films graves. Donc là, on est content de proposer ça pour la rentrée.
1: Et puis c'est vrai que quand il y a une vraie bonne comédie, apparemment, ce n'est pas un exercice le plus facile de faire un film d'humour. Et quand il y en a un qui fonctionne bien, et ben c'est vrai qu'il y a bien, pourquoi pas y aller et vraiment tout en avoir pour son argent, on peut dire ça.
0: Bien sûr, bien sûr. Voilà, merci Léa. Et puis
1: on
0: merci
1: se revoit
0: à tous.
1: Pour un prochain film, le mois prochain. Merci Monique Maurice de l'association Cinéclap. Et pour découvrir de la Comédie française, c'est ce soir, lundi 7 septembre à 20h20 au cinéma Le Rex de Pamiers.
0: Merci.

Midi 59 sur les ondes d'oxygène ensemble. Merci, c'est l'heure de clôturer cette midinale. Merci à vous de l'avoir suivi. On est ensemble tous les midis, les lundis midi de midi à 13h. Et donc c'est de cette façon que l'on clôture aujourd'hui eh bien, cette matinale. Merci à vous, cette midinale. Merci à vous de l'avoir suivi. Je vous laisse entre de bonnes mains puisque je vous laisse avec le titre Paul and Pan, avec Paul and Pan et le titre Carousel d'O Tempo. À très bientôt, à demain pour la matinale du mardi.

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3: Bonjour, je m'appelle David Storper, je suis président du collectif Histoire et Mémoire.
4: David Storper et son collectif sont à l'origine de la reconstruction et l'exposition de la statue de Bernard Lazare en 2025 au Jardin de la Fontaine de Nîmes.
3: 1908, les mouvements antisémites de l'Action française et... Maurras, c'est un polémiste français du début du XXe siècle qui a pris pour cible le monument à de nombreuses reprises. Dans les années 42, sous le régime de Vichy, il a été d'abord barbouillé, puis démoli. La statue a été reconstruite à l'identique en utilisant les matériaux d'origine qui étaient originaires du Gard, comme Bernard Lazare. Bernard Lazare, c'est une grande plume, une grande gueule et un grand personnage. Bernard Lazare est le premier défenseur du capitaine Dreyfus. Il est un journaliste qui a travaillé notamment pour le Figaro et qui a travaillé sur une brochure au tout début de l'affaire. C'était un Français sincèrement athée, de confession juive. Il a connu du coup la famille Dreyfus, car les Dreyfus sont originaires proches de Cavaillon. Et donc ces deux familles qui vivent côte à côte ont eu la chance de se rencontrer, notamment par l'intermédiaire de Mathieu Dreyfus, qui a permis à Bernard Lazare de prêter sa plume tout au long de l'affaire Dreyfus à Bernard Lazare, et qui permettra notamment en 1906 d'être innocenté. C'est quelqu'un qui défendait l'opprimé, mais dans sa globalité. Donc il a notamment défendu les Arméniens contre les injustices et les persécutions. Dans ses écrits, il a travaillé sur l'antisémitisme, donc ça a été le premier à analyser l'histoire de l'antisémitisme en publiant un livre qui a suscité beaucoup à l'époque. Il a même été pris pour un antisémite lui-même. Et c'est quelqu'un qui avait une grande gueule, quoi. Et il a été mis au placard, mais son œuvre, ses combats, aujourd'hui sont toujours d'actualité, et surtout ont permis d'avancer, notamment dans la compréhension de ce que c'est l'antisémitisme.
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Bonjour à toutes et à tous, bienvenue sur Oxygène FM. Je suis très heureux de vous retrouver aujourd'hui pour cette nouvelle édition du Local à Musique. Cette émission qui, chaque semaine, pendant une heure, vous fait découvrir le meilleur des musiques régionales, des musiques locales. Et puis, voilà, quelques coups de cœur personnels également que j'ai envie de vous faire découvrir ce soir dans l'émission. Ce soir ou cet après-midi, puisque l'émission, elle est diffusée le lundi à 15h et diffusée le vendredi à 20h. Et puis le dimanche à 16h, émission de rentrée donc. Troisième saison pour le Local à Musique. Et troisième saison qui démarre tout de suite, qui démarre aujourd'hui. Et on est ensemble, voilà, encore pendant une belle année, une belle grosse année aux commandes du Local à Musique. Je m'appelle Max et je suis très heureux d'être avec vous. Ce soir, dans l'émission, vous allez découvrir plein de groupes ariégeois, de groupes également de la région. Il y en aura pour tous les goûts, il y en aura de tous les styles. Il y en a du côté de l'Hérault également, il y en a du côté de Toulouse, il y en a un bon paquet. Et puis il y a des ariégeois et des artistes de l'Aude. On va découvrir tout ça ensemble. Et puis des artistes internationaux également. On va découvrir des artistes aussi du Tarn dans un instant, vous allez voir. 007, on va écouter le morceau Sous le talon d'Achille dans un petit instant. Et puis tout de suite, on va replonger dans les années 90, dans la scène alternative toulousaine. Dans les années 90, il y avait un groupe qui mélangeait cuivre, reggae, ska, rock et rythme latino, avec une énergie particulièrement taillée pour le live. Et ce groupe, il s'appelle Spook and the Guay. Si vous ne connaissez pas Spook and the Guay, je vous propose d'aller potasser un petit peu tout ça sur internet. Sur YouTube, vous allez pouvoir retrouver pas mal de choses, pas mal de leur histoire aussi à découvrir. Et puis au niveau de musique, au niveau de la musique, je vous fais écouter le premier morceau de leur premier album qui s'appelle Ochos Rios. Le morceau s'appelle Dance Floor et on le découvre ensemble ici sur Oxygène FM. Vous écoutez le Local à Musique. C'est la rentrée également pour cette émission. Soyez toutes et tous les bienvenus.

C'était 00 Celt, groupe du Tarn, ici sur Oxygène. Sur Oxygène, on continue le local à musique avec de la musique régionale qui revient dans un instant, juste après l'expérience 7. C'est Panzai qu'on va écouter tout de suite sur Oxygène. Ça va peut-être vous rappeler des souvenirs il y a quelques années.

Et c'est Expérience 7 avec le Banzai ici sur Oxygène pour continuer le local à musique. On revient dans la région et on revient dans le département de l'Ariège dans un petit instant avec Tyler and the Crew, un groupe qu'on aime beaucoup, beaucoup ici. Et une petite surprise en Stéréoxyde d'ailleurs pour cette saison, vous allez voir. Ce sera ce mercredi si vous avez écouté l'émission. Et puis sinon, ce sera samedi pour la rediffusion de l'émission. Et ce sera un petit peu comme ça toute l'année avec Tyler and the Crew. Voici le morceau Dead qu'on écoute juste après Echo Echo, et c'est le temps des fleurs qu'on écoute tout de suite. Echo Echo, c'est un groupe du côté de Lod, du côté de Narbonne, et ils sont ici sur Oxygène.

The Green Duck. Ils viennent du Gard, ils viennent de la région de Nîmes, dans le Gard. Bienvenue à toutes et à tous, le local à musique qui continue, bien sûr, émission de rentrée, émission de la troisième saison. Rentrée de la troisième saison pour le local à musique sur Oxygène FM qui a commencé au mois de mai 2023, je me souviens bien, puisque j'enregistrais les premières émissions de ma maison, puisque je n'avais plus de jambes. Voilà, je m'étais cassé la jambe et je faisais l'émission de la maison et je vous faisais découvrir pendant deux heures à l'époque, puisque l'émission est devenue un petit peu plus courte, mais plus intense. Voilà, on va dire ça comme ça. Donc à l'époque, c'était deux heures et deux heures de découverte musicale régionale et locale et j'ai un petit peu fouiné dans ce qu'il y avait autour de chez nous, autour de chez vous, dans la région Occitanie, et j'avais trouvé plein de choses que je continue à vous distiller ici sur Oxygène FM tout au long de l'année. Et donc là, c'est la première émission de cette saison 3 du local à musique, et on est ensemble. Je suis très heureux d'être avec vous pour découvrir tout un tas de choses, de la musique régionale bien sûr, de la musique locale bien évidemment, et puis des coups de cœur internationaux avec des morceaux que vous n'avez pas forcément l'habitude d'entendre, d'artistes que vous connaissez certainement, et puis également d'autres artistes internationaux que vous ne connaissez pas et que vous allez découvrir également dans le local à musique. C'est quand même assez fou. Voilà, le local à musique est très éclectique et il n'y a pas que du local non plus, mais il y en a en grande majorité. Chaka Punk, vous connaissez bien sûr, et le morceau Disto Cake, c'est un des premiers morceaux qu'ils ont fait. Peut-être ça va vous rappeler quelques souvenirs il y a une trentaine d'années, Chaka Punk, avec ce morceau que vous écoutez tout de suite sur Oxygène. Et puis si vous ne le connaissez pas, je vous laisse découvrir ça et je vous laisse vous éclater les oreilles. Bienvenue. 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

Ça aussi, c'est une belle découverte musicale sur Oxygène. C'est pas local, ça vient de Catalogne, c'est pas très loin d'ailleurs, hein, la Catalogne. Occhio Grashes, le morceau Inévitable. Voilà ce qu'on vient d'écouter tout de suite. Dans le local, la musique, bien sûr, qui continue comme tous les lundis à 15h. C'est tous les vendredis également à 20h. Et puis en rediffusion le dimanche à 16h sur les 94.2, le 102.2 sur www.oxygenefm.com. Vous nous écoutez chaque semaine et vous allez pouvoir retrouver plus de 50 autres émissions du local. À la musique, puisque c'est la troisième saison qui démarre ce soir, cet après-midi ou ce soir, et les podcasts des deux autres saisons sont dispo. Ils sont sur www.oxygenefm.com. On va continuer avec de la musique régionale, de la musique locale également, puisqu'on va écouter Emmanuel Da Silva, qui est un DJ ariégeois et qui est passé dans l'émission Stéréoxyde il y a quelques temps. C'était avant l'été et il était venu présenter un petit peu son projet. Vous allez voir, c'est la musique électronique, un petit peu trance, c'est très sympa à écouter. Une petite balade trance comme ça, là, tout de suite, sur les ondes d'Oxygène FM. C'est Emmanuel Da Silva qu'on écoute tout de suite. Je vous souhaite à toutes et à tous une très très bonne après-midi, une très très bonne soirée à l'écoute du local à musique. Il y en a pour tout le monde, il y en a pour tous les goûts, et ce soir, cet après-midi, on a également donc de la musique électronique. Cette musique électronique d'Emmanuel Da Silva, le morceau s'appelle Despois de. Et il était, il nous l'a envoyé cet été, on était les premiers à le diffuser ici en France et ici en Ariège, bien sûr. Et le voici, ce morceau. On est sur Oxygène FM.

C'était Emmanuel Da Silva avec son tout dernier titre Despoise D ici sur Oxygène FM. Passez toutes et tous une très très belle soirée. On continue le local à musique. En musique, bien sûr, avec Mazed. C'est un groupe toulousain sur Oxygène.

0: C'était Punky Tunes. Punky Tunes, un groupe alsacien formé en 2021, qui est un quintet de skate punk, punk hardcore, avec des influences très marquées sur NOFX, Rancid, The Offspring, Bad Religion, Pennywise ou encore Seven Seconds. Vous l'avez peut-être reconnu, Punky Tunes, à découvrir sur Oxygène FM bien sûr. Et dans le local à musique, on était à Toulouse avec Maïs il y a un petit instant. On était également en Ariège avec Emmanuel Da Silva. Et puis on va continuer à vous faire découvrir un petit peu de notre région. Il nous reste un petit peu plus de 10 minutes à passer ensemble ici sur Oxygène pour cette semaine bien sûr, puisqu'on reviendra la semaine prochaine avec une nouvelle émission, l'émission numéro 2 de cette saison 3 du local à musique sur Oxygène. Je le rappelle, cette émission vous écoutez le lundi à 15h, le vendredi à 20h et puis le dimanche à partir de 16h pour bien terminer la journée. On vous embrasse en tout cas si vous nous écoutez sur ces trois tranches horaires là. Et puis vous pouvez nous écouter également en podcast sur www.oxygenefm.com. Et dans cette émission, j'aime bien vous faire découvrir également la scène française, pas forcément ariégeoise, pas forcément de la région non plus, mais des coups de cœur français que j'aime vous diffuser. Il y a une artiste que j'aime beaucoup vous diffuser depuis le début que je fais de la radio ici à Oxygène. Elle s'appelle Leïla Huissoud. Elle est passée d'ailleurs au Relais de Poche, c'était il y a une paire d'années, pour le Festipoche bien sûr, qui a lieu chaque année du côté de Verniolle. Leïla Huissoud, alors elle a fait deux morceaux qui se rejoignent un petit peu, c'est Je suis de sel et je suis un sel. Voici les deux morceaux à la suite de Leïla Huissoud, et puis on se quittera avec un morceau de musique ariégeoise. Voilà, je vais vous le sélectionner tout à l'heure, mais en tout cas voici deux morceaux à la suite de la scène française. C'est Leïla Huissoud qu'on écoute tout de suite sur Oxygène.
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Leila Huissoud pour la culture musicale francophone. Voilà, je suis un sel qui était suivi de je suis de sel tout à l'heure, bien sûr. Et on va terminer cette émission, le local à musique. Rentrée, troisième rentrée pour le local à musique avec ce morceau Quiet in the Storm. Et c'est les Rural Singers qu'on découvre tout de suite, qu'on écoute ensemble sur Oxygène. Bonne journée à vous.

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1: Merci d'être à l'écoute de RFI les 15h en temps universel et 17h à Paris et à Berlin. Le journal vous est présenté par Gilles Moreau. Bonjour Gilles.
2: Bonjour Caroline, bonjour à tous. L'extrême droite allemande, bien placée pour diriger le Land de Saxe-Anhalt après son triomphe aux élections d'hier, elle va lancer des discussions pour un gouvernement régional. Le chancelier Merz, lui, se dit profondément choqué. Les émissaires de Donald Trump sont maintenant de retour après leurs discussions à Moscou et à Kiev. À Kiev qui l'assure, les nouvelles propositions américaines pour stopper la guerre sont plus efficaces. Nouvelles frappes israéliennes dans le sud du Liban, de sources libanaises. Elles ont fait 11 morts, dont 2 jeunes enfants. Le Népal observe une journée de deuil national en hommage aux victimes de la catastrophe du 26 août. Au moins 1400 morts et plus de 5500 disparus dans la crue dévastatrice. Le chancelier allemand a réagi à la mi-journée au triomphe électoral de l'extrême droite en Saxe-Anhalt. Devant la presse, Friedrich Merz s'est dit profondément choqué, tout en promettant de maintenir le cap des réformes. La Saxe-Anhalt est un land surtout rural, d'un peu plus de 2 millions d'habitants. Elle entre dans une période d'incertitude, voire de blocage. Arrivée largement en tête hier, l'AfD, l'extrême droite, n'a pas la majorité absolue au Parlement régional. Son leader Ulrich Siegmund a rappelé ce matin son refus de former un gouvernement minoritaire. Explication sur place de Nathalie Versieux.
3: Ulrich Siegmund ne veut pas du bras tendu par le parti populiste de gauche BSW qui lui propose de s'abstenir lors d'un troisième tour de scrutin pour élire le prochain chef de gouvernement de la région. Siegmund pourrait ainsi en théorie gouverner la Saxe-Anhalt mais sans majorité avec un soutien ponctuel de l'extrême gauche sur les thèmes que les deux partis ont en commun comme la politique énergétique, la Russie ou l'immigration. En conférence de presse ce matin aux côtés de la direction de l'AfD à Berlin, Siegmund a privilégié une autre option pour arriver au pouvoir, convaincu qu'il pourra profiter de la défection de députés CDU en rupture de banc avec Friedrich Merz. 9% seulement des électeurs de Saxe-Anhalt sont satisfaits de l'action du chancelier. Ébranlé, Merz a qualifié ce midi la victoire de l'extrême droite de séisme pour le système politique allemand qui est branlerait son parti jusque dans ses fondations. Dans une interview au Bild ce matin, Merz reconnaissait ne pas avoir réussi à créer un lien émotionnel avec les gens. Son credo, poursuivre les réformes à tout prix, veiller au respect des valeurs de la Constitution, alors que 2000 kilomètres plus à l'est, Moscou se réjouirait du résultat du vote. Nathalie Versieux, Berlin, RFI.
2: En France, une initiative pour empêcher l'extrême droite de gagner la prochaine présidentielle. Clément Beaune et Philippe Grandjean, deux figures du camp macroniste, appellent à bâtir dès à présent une coalition réunissant le bloc central, la gauche et la droite. Nul ne gagnera ni ne gouvernera seul en 2027, affirment les deux hommes. Les émissaires de Donald Trump sont repartis maintenant après leur discussion ce week-end à Moscou et à Kiev. Kiev qui l'assure, les nouvelles propositions américaines faites pour stopper la guerre sont plus efficaces. Le président Zelensky assure qu'il prépare la suite des négociations. Le Kremlin, lui, n'exclut pas leur reprise. Après avoir été condamné pour crime contre l'humanité et crime de guerre, il a maintenant droit à des obsèques en grande pompe. Ratko Mladic, l'ex-chef militaire des Serbes de Bosnie, est mort fin août à l'âge de 84 ans. Ses obsèques se déroulent ce lundi à Belgrade, la capitale serbe, en présence d'une foule importante et malgré la réprobation internationale. Daniel Valo.
4: Pour les hommes et les femmes venus en très grand nombre se recueillir sur son cercueil, Ratko Mladic n'aurait pas dû mourir en prison et il mérite cet hommage et ses funérailles. Bien qu'Aleksandar Vučić, le président serbe, ne soit pas présent, les hommages se sont multipliés ces derniers jours de la part de responsables serbes, ce qui a suscité des réactions très courroucées à Bruxelles, le porte-parole de l'Union européenne déclarant ce matin que la glorification d'un criminel de guerre n'avait pas sa place dans un pays candidat à l'adhésion. Réaction de colère et d'indignation également en Bosnie-Herzégovine où les hommes et les femmes qui gardent en mémoire le conflit assistent avec beaucoup de douleur à ces hommages, certains pointant les arrière-pensées électorales des dirigeants qui encouragent ou qui tolèrent ces hommages. De fait, ces funérailles ont lieu à quelques semaines d'élections cruciales en Bosnie comme en Serbie. En Republika Srpska, la mort de Ratko Mladic pourrait servir à mobiliser l'électorat de Milorad Dodik, l'homme fort de l'entité serbe. Même objectif pour Aleksandar Vučić en Serbie. Des élections législatives y seront organisées à la fin du mois d'octobre et cet hommage appuyé à l'ancien chef militaire peut être lu comme une façon de flatter l'électorat nationaliste du président serbe.
2: Et le premier ministre serbe a demandé aujourd'hui au président de la Serbie de dissoudre l'Assemblée. Ursula von der Leyen, la présidente de la Commission, a maintenant achevé sa visite de 2 jours au Groenland, territoire danois convoité par Donald Trump. Elle n'était pas venue les mains vides. L'UE va débloquer 200 millions d'euros supplémentaires pour le Groenland dans l'énergie, les matériaux critiques et la connectivité.
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2: En Indonésie, les perturbations du trafic aérien impactent des dizaines de milliers de voyageurs. Les fumées dégagées par un volcan entré en éruption semaient une belle pagaille. Le principal aéroport de Jakarta et 3 autres ont étendu leur fermeture jusqu'en soirée. Direction maintenant New Delhi, la capitale indienne, se prépare à recevoir les dirigeants d'une dizaine de pays. Le sommet des BRICS, 18e du genre, se tiendra le week-end prochain avec la participation des puissances émergentes dont la Chine et la Russie. Vladimir Poutine et Xi Jinping sont d'ailleurs attendus. À l'heure des ultimes préparatifs, les habitants de New Delhi sentent bien qu'un événement important va se produire. Reportage d'Abdullah Irali.
0: Modi ji, Pradhan Mantri ji.
5: À bord de son rickshaw, Mukesh nous montre fièrement les affiches officielles du sommet. Le visage de Narendra Modi est partout. Mais à une semaine de l'événement, le dispositif de sécurité met la pression sur la capitale. Pour un stationnement interdit, la police confisque le téléphone du chauffeur juste le temps du contrôle. Cette fois, Mukesh voit rouge.
6: La police est injuste. Je ne suis qu'un pauvre homme.
5: À quelques mètres de là, Sanket, étudiant en économie, analyse cette réalité.
7: Nous admettons que l'inégalité est plus élevée en Inde. C'est le principal obstacle à notre croissance et au développement.
5: Son ami Kritika préfère retenir le rôle diplomatique de son pays.
8: Le sommet des BRICS est une grande opportunité pour l'Inde de rassembler les grands de ce monde. C'est une grande fierté pour nous.
5: Quels devraient être les dossiers urgents de ce sommet pour une jeune Indienne comme vous ?
8: C'est la coopération, le dossier des barrières douanières. Si ces pays veulent élargir leur marché mondial et leur production nationale, c'est très important.
5: L'Inde veut profiter du sommet pour affirmer sa puissance sur la scène internationale, autour notamment du commerce et de la coopération entre les pays membres. Reste à savoir si ce groupe affichera sa cohésion en présence des présidents russes et chinois qui sont annoncés. Abdullah Eradi, New Delhi, RFI.
2: Le Népal a observé ce lundi une journée de deuil national en hommage aux victimes de la crue meurtrière du 26 août. La catastrophe a fait au moins 1400 morts et plus de 5500 disparus à la frontière avec le Tibet. Alors que les recherches se poursuivent, les drapeaux ont été mis en berne dans tous les bâtiments publics. La nouvelle flambée de violence qui a éclaté au Liban fait des victimes civiles. Un média d'État libanais fait état de 11 morts, dont 2 jeunes enfants, dans un village du sud. Israël poursuit ses frappes en accusant le Hezbollah de violations répétées du cessez-le-feu. Enfin, retour sur la 10e édition de The Event en France. Ce marathon caritatif de streamers a battu ce week-end tous les records en matière de dons. Près de 33 millions d'euros récoltés au profit de différentes associations. François Ballarin.
9: Un succès rendu possible grâce aux 80 streamers présents à Montpellier où se déroulait l'événement. 200 autres participaient au marathon à distance. Des streamers principalement issus de communautés YouTube ou Twitch, de quoi permettre aux associations bénéficiaires de toucher un public plus large. Ouria Tareb est membre du Bureau National du Secours Populaire.
10: Ils arrivent à mobiliser je ne sais pas combien de milliers de personnes et rien qu'avec 1 euro, ça fait une espèce de chaîne de solidarité énorme.
9: 1 700 000 donateurs pour un don moyen de 10 euros. C'est énorme en effet. Une partie des plus de 30 millions d'euros récoltés est donc reversée au Secours Populaire avec une priorité, travailler à l'accès à l'emploi.
10: Notre objectif, c'est de mettre notre énergie sur l'accès à l'emploi pour les personnes qui sont éloignées de l'emploi, l'accompagnement des jeunes, notamment les étudiants qui se retrouvent en grande difficulté quand ils ne trouvent pas de stage.
9: Parmi les autres associations bénéficiaires, la Ligue contre le cancer, Action contre la faim, Amnesty International ou encore la Ligue de protection des oiseaux. Quant au record de dons récoltés par un streamer, l'un des plus suivis, Mastou, est parvenu à dépasser les 5 millions d'euros sur sa cagnotte, et ce grâce à une tombola qui proposait notamment des maillots de foot dédicacés par Zidane ou Messi.
2: Voilà, c'était François Ballarin du service France. Voilà pour le journal. L'information sur RFI revient à 18h avec le journal en français facile, présenté bien sûr par Adrien Delgrange, mais tout de suite Nathalie Amar sur le Pont des Arts. Nathalie, bonjour.
11: Bonjour Gilles Moreau et merci. Il est bientôt 17h10 à Paris, 2h de moins en temps universel.
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1: Les petits fils de Janine sont avec nous sur ce plateau. Bonjour les gars.
2: Bonjour.
3: Bonjour.
2: Oxygène FM. Et
1: c'est bien nous. Comment ça va?
4: Bien joué.
5: Ça va bien, on est trop contents.
1: C'est vrai.
5: Stéphanie qui est toujours la gueule.
3: Et nous, on est trop contents de vous recevoir entre deux balances. On va essayer de s'entendre. Voilà, c'est pas évident. Est-ce que vous entendez ma voix?
5: Déjà, même sans
6: nous, on n'arrive pas à s'entendre.
7: Vous demandez aux auditeurs ou vous demandez à nous?
3: Non, je vous demande à vous.
8: Moi, si je me concentre, j'entends ta voix.
3: Ouais, d'accord. Alors, on va essayer de faire entre les petits intermèdes qu'on a. Alors, vous vous produisez généralement à 7 sur scène. Vous êtes très nombreux.
8: Ah non, partout en France.
5: Excellent. On se produit à 3 également.
3: Cette interview va être très longue, je le sens.
5: Pas du tout comme...
3: Donc vous êtes nombreux, il y a sur ce plateau, si je ne m'abuse...
8: Tu dis pas les prénoms, hein.
3: Je ne dis pas les prénoms.
8: Tu dis Annie...
3: Alors, dire les pseudos. Présentez-vous.
8: Vas-y, présentez-vous. Tu peux le tutoyer si tu veux.
5: Moi, je m'appelle Fayouz.
3: Fayouz, très bien.
5: Je présente également mon ami Annie, qui n'est pas ici parmi nous. À vous, vous pouvez en présenter deux ou trois, comme
9: et
5: ça.
9: Et moi, c'est Milo.
5: Oui, oui.
9: Comme une petite crêpe Suzette à chaussettes.
5: Et présente un autre ami.
9: Et je présente mon ami Purchèvre, qui est parmi nous.
7: Une pizza.
9: Mais absent.
8: Et moi, c'est Petit Quai. Et je fais la batterie et je vais présenter un ami qui s'appelle Coco, et qui est l'ingé son. Parce qu'on pense jamais à eux.
9: C'est vrai.
7: Et on a raison de ne pas penser à eux.
3: Donc big up à Coco.
8: Big up à Coco.
9: Big up à Coco.
8: Oh oui.
5: On fait un big up également à Parnasse, qui n'est pas parmi nous. À Aurelman, qui est notre Aurel, mais qui est propre. C'est Aurel propre. Et sinon, on en a peut-être un autre, je ne sais plus.
8: Ah, on est censé être neuf. Hein.
5: Ah, il y a Kouz.
8: Ah ouais, Kouz, c'est vrai. Le leader charismatique.
5: Oui. Celui qu'on n'aime pas trop.
3: Alors, les petits fils de Janine, vous sillonnez les festivals depuis plus d'une quinzaine d'années avec votre univers de chansons françaises festives, cuivrées et engagées. Et vous avez une recette magique, des textes qui oscillent entre humour et regard sur la société. Un joyeux mélange hein, avec de nombreux instruments de musique, trompettes, guitares, batteries, même balalaïka. Alors, comment ça vous est venu, les petits-fils de Janine? Qui est cette fameuse Janine?
8: C'est notre grand-mère.
5: Tout simplement.
8: C'est pas plus compliqué que ça. Mais c'était même notre grand-mère parce qu'elle a décidé de casser sa pipe. Elle nous a bien laissé en galère d'ailleurs. Elle nous a suivis pendant plus de 10 piges sur scène et puis elle a voulu casser sa pipe. Je sais pas, elle a pêché un crabe et puis terminé en 2020. Mais du coup, elle continue de nous accompagner pas mal. Et pourquoi les petits-fils? C'est parce qu'on ne savait pas trop comment s'appeler. Et en fait, un jour, on est passé pas très loin de chez elle. Et on était connus comme les loups blancs dans la ville.
9: On s'appelait Akadou à l'époque.
8: Les gens nous appelaient sous le nom des petits-fils de Janine et pas du tout sous le nom d'Akadou, qui était notre ancien nom de groupe. Du coup, on s'est dit, tiens, il est cool ce nom. Et puis comme notre grand-mère est une grand-mère...
3: C'est une grand-mère qui a vraiment existé, enfin, une personne qui a été hyper importante pour vous.
8: Oui, carrément. Et c'est une grand-mère qui nous a donné toutes les valeurs qu'on entend sur scène aussi, notamment.
9: C'est-à-dire, moins fort, arrêtez avec votre bière,
5: tripotez pas votre sœur, voilà.
9: Des trucs comme ça.
8: Voilà, culture populaire, animation populaire, CGT, humanisme, c'était un peu notre grand-mère.
3: Ah oui, donc sous un univers décalé, il y a une vraie histoire.
8: Maintenant, on va repartir finalement dans l'univers décalé, j'ai réussi à placer le moment.
3: Non, mais alors, pour revenir un petit peu sur votre univers, c'est vrai que votre spectacle, il mélange musique, théâtre, improvisation. En fait, il y a pour citer une phrase qui est sur votre site, parce que j'ai travaillé un petit peu mon interview.
8: Wow, plus que nous, en tout cas.
3: Il y a écrit « Petits et grands punks et fonctionnaires, nourrissons et grand-mères, tous aiment vibrer au rythme de mémé. » Donc, c'est un peu votre marque de fabrique, en fait, cet univers décalé.
5: Allez, on va dire oui, point. Et oui, c'est terminé.
8: T'as tout dit, en fait.
5: C'était une question ouverte.
3: Je vais faire l'interview et les questions tout seul, finalement. En fait, j'ai plus besoin de vous, vous pouvez y aller. Hein. Non, mais je vais dire,
1: c'est
3: vous avez...
1: C'est quand même pour la photo, soyez là.
7: Oui, oui.
3: Vos chansons, elles sont festives, mais aussi engagées. Comment vous trouvez l'équilibre pour faire réfléchir et en même temps faire la fête?
9: On aborde principalement les questions graves par le biais de l'humour. Parce que, d'une part, on ne comprend pas grand-chose.
8: Oui.
9: Déjà au problème de base. Donc on se dit, waouh, s'il faut paraître intelligent, on va se dire, on va faire des petites blagues dessus, voire on tourne toute une chanson en dérision. Et puis comme ça, les gens penseront qu'on est malin.
8: Après, on ne fait pas vraiment des chansons pour être écoutés. Hein.
9: Hein?
5: Mais
8: à vous, chers auditeurs, de mettre la fin de la phrase. Voilà.
9: Chez toi,
3: Termine cette phrase. La mettre sur l'Instagram d'Oxygène FM et puis on vous la transmettra.
9: Voilà, on ne fait pas des chansons pour être
8: Oxygène, la radio qu'on aime.
1: Ah ben voilà,
0: on était
1: en recherche de nouveaux jingles.
3: On peut faire place,
8: oui, on adore les professionnels de ça.
4: Un autre sur un ton plus colérique, peut-être.
8: Oxygène. Vite.
3: L'humour.
9: Pas compris.
5: Oxygène, vite, avant qu'on ne manque plus de carbone.
8: Quoi? Ah ça non, rime pas
4: ça
8: du tout.
4: Ça va pas.
0: De carbone 14.
3: Alors,
0: sur mon t-shirt.
8: Oui, l'émission.
3: Pour revenir aux questions, donc vous fêtez vos 15 ans cette année.
8: On dit vous fêtez. Oh le bâtard, c'était la mienne celle-là.
4: Excellent, bravo. Ils sont
9: trop rigolo.
3: Ouais, vous vous imprégnez les uns des autres.
8: Ouh là là.
3: Oui.
8: En 15 ans, on
3: est en
8: train de s'imprégner
4: d'une entité en fait.
3: Oui. Vous êtes une seule identité. Oui.
9: Bah oui. Ouais. En fait. La preuve, c'est qu'il y a un vrai petit-fils de Jeannine chez vous. Trouvez le vrai. Mais finalement, on est tous les petits-fils de Jeannine.
8: Oui, bah ça dépend sauf un. Parce que souvent, on dit viens des mes amis et viens petit-quet. Ouais. Parce qu'on l'aime pas trop, lui.
9: C'est bon. Il est batteur. C'est comme ça.
0: Et viens l'autre.
8: Voilà, c'est ça. Exactement. Ouais.
3: Mais alors, quel regard vous portez sur ce chemin parcouru depuis 15 ans?
5: Nous sommes nostalgiques, c'était bien mieux avant. Avant,
3: oh en fait, là
5: parce que vous vous êtes trompé au début, vous avez dit on écume les festivals.
9: Non, elle a dit on sillonne.
5: Et oui, c'est vrai qu'elle avait dit
9: on micro-sillonne pour être précis, puisque maintenant nous avons un
3: j'ai
9: vinyle.
3: Pas encore utilisé écumer, c'est vrai que j'aime bien ce mot aussi, je pourrais l'utiliser plus souvent.
5: Tous les matins. Mais en fait non, avant on faisait la tournée des pizzerias. Pendant 10 ans au moins, ça fait quoi? Ça fait 2-3 ans qu'on fait des festivals. Et donc on aime bien, on préférait bien sur les pizzerias où on avait des bonnes pizzas.
8: C'est vrai, non, c'est vrai, il y a 15 ans de ça, dans les 5-6 premières années, jusqu'en 2018 à peu près, on devait faire un cinquième de festival et le reste c'était des campings, des bars, de la rue, beaucoup de rue. C'est là où on gagnait le plus de fric en vrai.
9: Oh là là là là. Si le fisc nous écoute, on était là, mais c'est prescrit.
8: Voilà, et on a bien profité, et puis petit à petit, les scènes nous ont appelés, et puis maintenant c'est vrai qu'on en vit, on fait quasiment que de la scène, donc le regard qu'on porte c'est que c'est pierre après pierre, on a monté notre petit truc, on n'a jamais cherché à vouloir percer quoi que ce soit. Donc en fait tout s'est fait naturellement et gentiment et à notre échelle et voilà et on kiffe.
4: Une bande de copains avant tout ou des musiciens avant tout? Qu'est-ce qui vous a fait vous vous êtes tous rencontrés en tout cas?
8: Moi je dirais une bande de copains, c'est-à-dire que tu peux rentrer dans les petits-fils de Jeannine même si t'es nul à l'instrument tant que t'es un petit-fils de Jeannine.
9: D'ailleurs
8: tant que t'as le même 36e degré que nous.
4: Ok cool.
8: Si tu vois on préfère garder un mauvais guitariste lead. Mm-hmm. Mais un guitariste lead qui s'acclimate très bien au petit-fils de Jeannine, alors qu'on pourrait prendre une bête de scène, tu vois.
9: C'est ce qui est vrai d'ailleurs, non?
8: Mais les bêtes de scène, elles nous saoulent, tu vois, veulent arriver 3 minutes avant de monter sur scène, repartir, avoir l'horloge à part.
4: Oui,
8: oh là là!
4: Oui.
9: La fatigue!
4: Ça va.
8: Voilà, et puis faut réussir à vivre dans un minibus 150 jours par an, 9 places à 9 bonhommes.
3: On refait un vote?
9: Et là, on s'imprègne.
4: Je comprends.
9: Les uns des autres.
4: Oui, oui.
3: Non, j'arrête. Donc finalement, l'humour quoi. Si c'est un guitariste qui est drôle, il sera embauché. S'il est drôle.
5: Alors là, ils sont pas drôles, mais ils seront embauchés quand même.
9: En tout cas, vous le verrez au concert pour tous ceux qui viennent ce soir. L'accent n'est pas porté sur la qualité musicale,
8: non.
9: Ça c'est sûr.
8: Non, certainement pas.
4: Oui.
5: D'ailleurs, mettez-vous en route parce que c'est dans pas longtemps.
3: Alors oui, vous allez jouer à 19h. Donc,
9: c'est tôt.
8: C'est tellement tôt.
3: Voissonneuse. À quoi le public doit s'attendre? Ce soir, vous êtes dans quel état
5: d'esprit?
3: Et
5: il sera quand même déçu.
3: Oh, c'est triste.
9: Alors, nous allons ce soir jouer peu de temps. C'est-à-dire qu'on est en format festival. On déroule.
8: Triste.
9: Mais on ne va pas trop avoir le temps de s'attarder. Normalement, on fait des quiz, monter des gens sur scène,
8: faire
9: des balles, des karaokés, des lancers de tang. Mais qu'est-ce
8: non,
9: que
8: là
9: ça
8: où, là où il a raison, c'est au niveau théâtre. Là, sur une heure de set en format festival, on ne va pas vraiment avoir le temps de faire ce qu'on peut faire sur 1h40. Ce qui est logique, en fait, ma phrase ne sert strictement à rien.
5: Merci. Toi non plus, d'ailleurs.
8: Mais c'est ce que je dis depuis le début.
9: Allez, il est viré en public.
8: C'est ce que je dis depuis
9: ciao, Coco.
8: Bon, bah, terminato, Pippo. Mais là, en format 1 heure, on va compresser et puis on va essayer d'envoyer plein de conneries. Donc on va en dire, mais il va falloir être attentif
3: alerte.
8: Et alerte. Ouais,
3: très bien. On va pas boire. Mais ça va, vous êtes début de soirée, je pense que les gens seront encore un peu alertes.
8: Oui.
3: Écouter toutes vos conneries, toutes
5: enfin,
3: vos bêtises.
5: Il y a Drumdy avant, donc ils seront certainement sourds.
3: Oui,
5: nous après on arrivera et...
3: Mais après vous avez beaucoup de théâtre aussi. Donc ils vont comprendre peut-être la mise en scène.
5: Bah, comme le disait Milo, on va pas faire de théâtre.
8: On va en faire un tout petit peu. Mais,
5: ça va être nul.
8: Mémé normalement elle parle plus là, ça va être rapide hein, là, on va
5: parce que
8: enchaîner.
5: Mémé est sur scène avec nous hein,
8: ah ouais.
5: Une sorte de petite urne. Donc ça aussi, il faut venir.
8: Oui, parce que vous ne pouvez pas le voir à la radio, mais Mémé est avec nous sur scène.
3: D'accord. Bah, en fait, du coup, nous, on le verra en tant qu'animateur.
8: Mais, vous pouvez transcrire pendant le concert en même temps, parler comme ça, mais doucement, comme eux, pour les matchs de tennis. Ils sont pas là, par exemple.
3: On le fera. C'est sûr.
8: Trop bien.
6: Tout à fait. Il y aura quelqu'un en studio qui sera dédié à ça.
4: Tu fais quoi ce soir, Maxime?
6: Moi, je retourne à Pamiers, malheureusement, pour commenter le concert des petits-fils de Jeannie. Voilà. En tout cas, merci à vous. C'est la première fois que vous venez en Ariège ou vous connaissez la région?
8: Oh, qu'est-ce qu'on a fait en Ariège? Non, on a déjà joué, mais faut pas me demander où.
9: Oula.
8: Parce que je sais déjà plus. Mais on a joué à Foix.
9: On a joué à Foix. On a joué dans des potagers bio aussi, chez des agriculteurs en agroforesterie, également des fabricants de sarouel.
3: C'est vrai qu'il y en a beaucoup par ici.
8: Je me souviens pas. C'était il y a peut-être des années de ça.
6: Trop bien.
3: Génial, on vous souhaite une très belle continuation.
8: Nous aussi, on vous souhaite une très belle continuation.
10: C'est une belle radio.
8: Au départ, on se disait que bof.
3: Tendu. Ouais, on avait l'air d'être difficile, méchant.
9: Et finalement, c'est bien.
3: Ouais. C'est vrai.
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8: La radio
9: des
8: super
9: ambiances qu'on aime des grand-mères.
6: Ça, c'est le meilleur jingle, je pense.
4: Celui-là, on le garde.
6: Le mélanger et tout. Génial.
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3: Est-ce que vous avez envie de faire une petite partie promo, parler d'où on peut retrouver votre actualité, vos prochaines dates, les gens ne peuvent pas vous découvrir ce soir?
9: Sur
8: Attendez, ça c'est ton job, ça.
9: C'est mon job, puisque c'est moi qui ai créé tout simplement le site Minitel, 3615 PFJ. L'ancienne, quoi.
8: .com.
3: Minitel, je pense qu'il y a des gens qui savent pas ce que ça veut dire ici.
9: Mais oui, c'est un truc de vieux.
8: C'est pas notre public.
9: L'ancêtre d'Internet, on va dire.
6: Mais on vient de passer à Windows 98 au studio, donc c'est bon.
8: Voilà. Il y avait ça.
9: Donc vraiment, ça, c'est 3615 PFJ, on a repris le truc du Minitel, comme ça c'est facile. Et puis PFJ, ça voulait dire autre chose en plus. Donc
8: après, on est aussi sur les trucs de Jones comme Facebook.
9: Oh mais c'est pas de Jones.
8: Mais
9: on
8: n'est
9: pas sur TrickTrack là, comment ça s'appelle là.
3: TrickTrack. Non, TikTok.
8: On est sur Instagram, sur Facebook et sur le web et sur le Minitel.
3: Magnifique.
8: Vous tapez les petits fils de Jeannine, vous allez tomber sur plein de choses rigolotes.
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6: Eh bien merci. On va se retrouver demain sur ce plateau.
10: Yes. La radio qui ne manque pas d'air.
8: Et vous prenez les piquants mon amour demain.
6: C'était ça.
3: Bien sûr, on va avoir tous les groupes.
9: Ne les prenez pas en interview, ils sont nuls.
4: D'accord.
8: Non, faut pas les avoir.
6: Ouais, surtout pas.
8: Vous les avez déjà eus.
9: Ah.
8: Bon, bah les reprenez pas alors.
6: Bon. Ouais, c'était génial, Picon.
8: Vous leur ferez pas des bisous de notre part.
10: Ah, il y a Picon.
9: C'est nos copains préférés.
6: C'est vrai.
9: Alors, faut pas le dire aux autres groupes, mais eux, c'est nos copains préférés.
6: C'est vrai que vous devez bien vous entendre.
10: Ah, bah oui.
6: J'imagine. J'étais lors de l'interview il y a 2 ans. C'est il y a 2 ans qu'ils sont venus.
9: Ouais, c'est super.
10: Mais on aime bien la fille surtout. Hein.
6: Bon, mais on a même des bruitages pour nos émissions. C'est parfait.
3: Il y a une petite vocation là. Hein.
6: Ouais. Vous voulez pas faire une émission chez nous?
8: Ah, mais grave.
9: Ah, si. Ah, mais on rêve que de ça, nous.
6: Vous voulez quoi?
3: Mais voilà. Percer sur Oxygène FM.
6: Il faut voir avec Lisa pour l'Arcom et après c'est bon.
8: Alors, par contre, à chaque fois, quand on se sent le mieux sur les émissions de radio, on joue nu.
9: Ah, c'est vrai. Ah,
8: on a fait une émission de radio, c'était où? C'était au Laurent Saint-Marie. On est arrivé dans le studio nu.
9: Comme des verres.
8: Hein. Et c'est passé.
9: Toute la troupe.
8: C'est passé.
4: Ouais, messieurs, vous n'êtes pas seuls. Nous avons aussi fait ça avec Maxime.
8: Voilà. Ça, c'est notre radio.
9: Voilà.
4: Alors, voilà.
6: J'avais quand même.
8: On est d'accord alors.
6: J'ai gardé mon slip.
4: Oh, je t'ai demandé si je pouvais te voir sans slip. Tu m'as dit oui. Et ça a été oui. Je l'ai vu sans slip.
6: Une autre époque. Une autre époque.
8: C'est bien la radio pour ça.
4: Donc, c'est ça.
6: Merci aux radios locales qui nous ouvrent leurs portes. On continue donc.
4: Qui les ferme parfois.
6: C'est Drumdy, c'est à partir de 18h que vous allez découvrir ça en direct. Merci à vous. Et
8: merci
6: Pifis
8: à vous,
6: Jeannine.
8: Radio Oxygène.
6: Croquant pour la suite.
10: Ouh,
6: en attendant 18h.
8: Bisous.
3: Les croquants,
8: ils viennent de percer aussi.
6: Il faut bien écouter de la musique des jusqu'à 18h. Donc voici pour me rendre à mon bureau la chanson qu'aime beaucoup Julien.
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8: Alors qu'est-ce que tu vas acheter?
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10: Radio Julien, il aime beaucoup la musique qui parle de son bureau.
6: On peut les attacher peut-être. Ah non, il faut qu'ils jouent après quand même.
10: Bon, on peut jouer attaché, tu sais.
6: Et nu. Ben voilà.
8: Nu et attaché, mais c'est notre meilleure interview ever, si jamais on fait ça.
10: Là, on a signé des contrats devant la France entière. C'est plaisir.
6: Exactement. Merci à vous. On va se retrouver demain, c'est 13h. pour le plateau radio en direct depuis les Boissonneuses.
8: Là, vous faites pas de réclame, là, ça passe direct de la musique.
6: On n'a pas de réclame.
8: Ah, merde, j'adore présenter
5: les réclames. On a qu'à faire des réclames.
6: Après, vous pouvez les faire, des fausses réclames.
5: Oui, d'accord. Mais... Manger le bon jambon de pays avec Jean Bonneau. Le jambon, qu'il est bon, il est même fabriqué par des jambons.
8: Ah, ça marche. Ouais, oui, il a fait rire quelqu'un de la radio, donc c'est tout bénéfique.
5: Je vais donc repartir avec en cadeau. Coucou.
8: En fait, on voudrait rester avec vous et prendre plus de temps parce qu'ils sont en train d'installer le matos. Nous, ça nous
4: vous vous ennuyez. Je vous disais bien qu'il y avait une sorte de temporisation là, vite fait.
6: J'ai besoin de ce boîtier pour diffuser Drumdy sur scène. Et c'est celui qui diffuse
4: on
6: en direct.
4: On s'expliquera avec Drumdy.
8: Voilà. Tu veux un mot? Eh ben, on va te faire un mot alors.
4: Oula, il y a l'antenne qui est.
9: Ça marche plus.
6: Voilà. Regarde, c'est bon. C'est de retour. Personne n'a rien vu.
8: C'est le mot de la fin? C'est le mot de la fin. Envoyez donc les croquants, nos oncles.
6: Voilà, merci à vous et bonne
8: chaise.
6: Soirée.
8: Chaise.
6: Et on a peut-être 2 minutes pour recevoir monsieur Caléja, c'est le maire de Saint-Verdun.
8: Monsieur le maire de Saint-Verdun.
5: Il le tombe bien ce maire.
8: Allez-y, vous pouvez bouger. Installez-vous, monsieur.
5: Parce que moi, allons changer.
8: On va vous interviewer.
5: J'ai des champignons sur le mur de ma maison, justement.
6: Drumdy, attends-moi. Merci beaucoup, super.
5: Alors, monsieur le maire, bienvenue.
3: Alors, c'est les petits-fils de Jeannine qui vont mener cette interview, j'ai l'impression. Je vous laisse le studio.
11: Vous êtes sûr?
3: Et moi, je vais faire les balances. Voilà.
5: Alors, monsieur le maire, sur cette édition, qu'y a-t-il de spécial? Peut-être une nouveauté, quelque chose que vous voudriez montrer au monde entier, ou en tout cas dire à cette radio magnifique qu'est Oxygène FM?
12: Eh bien, écoutez, d'abord, bonjour à Oxygène FM, bonjour à vos, à vos auditeurs, à nos auditeurs, et donc vous dire qu'effectivement, il y a un événement grandiose, c'est votre arrivée. C'est votre arrivée, c'est votre venue et on est très fiers, très heureux et vraiment vous êtes les vedettes de notre festival.
8: Alors que juste
12: voilà avec c'est qui ce monsieur? Je ne sais pas. Bon, mais oui.
8: Vous me flattez, monsieur le maire.
12: Donc voilà, en tout cas, vous dire qu'on est très heureux et très fiers parce que. Effectivement, 9e édition des Boissonneuses, ce petit festival qui grandit, qui grossit, qui est serein et qui est une aventure extraordinaire dans notre village. Un village qui aime la culture, qui fait que, bien voilà, on est toujours content de tous les événements culturels. Vous savez, l'année dernière, j'ai une petite anecdote en passant, Saint-Verdun, c'est 5000 habitants. Donc je vous le présente hein, quand même, voilà, dans notre ruralité, un village qui a une âme. On dit village, vous savez pourquoi ? La définition du village. Eh bien, un village, c'est un endroit où les gens se rencontrent, se parlent, s'engueulent, mais au moins se connaissent. Voilà. C'est loin beau. De l'indifférence de la cité, de l'urbanité. C'est ça, la réalité de la ruralité qui est la nôtre, ruralité fière, ruralité qui est absolument géniale. Parce que l'année dernière, nous avons eu à Saint-Verdun 384 événements culturels et d'animation. 384,
8: c'est plus qu'un par jour quand même.
12: Voilà. Et donc le maire n'arrive même plus à suivre, à être partout, mais il est content, il est heureux, parce que les citoyens s'emparent de la culture et que la culture transpire par tous les éléments, de tous les côtés. Il y a quelques jours, on a une nouvelle association qui s'est créée, c'est du théâtre de boulevard. On a une association de danse qui est arrivée, on a d'autres. Voilà. Et des gens qui veulent venir, parce qu'à Saint-Verdun, la culture, elle a le droit de s'exprimer, elle a le droit d'exister. Et bien voilà, c'est aujourd'hui, vous êtes là. Et comme ça, ça permet d'être une étape supplémentaire dans notre cheminement culturel et dans ce coup de génie qui est la culture, qui nous donne une ouverture, qui nous donne un éclairage, qui nous donne la liberté de s'exprimer, quelle que soit la culture en question. Parce que justement, c'est notre diversité qui fait notre force. Bon, voilà, je vous laisse un peu la parole parce que quand même, il va falloir que vous parliez un petit peu.
5: Jingle. Saint-Verdun, ça vous va bien.
3: Alors justement pour...
12: Génial, on reprend bien.
6: Désolé, je dois...
12: voilà, nous devons couper le direct.
5: Ça vous va bien.
3: Alors pour rebondir sur ce que... Oui.
6: On doit malheureusement couper le direct pour aller diffuser le premier concert.
3: Très bien, je suis désolé,
12: il n'a pas commencé le premier concert, direct, donc allez, on a encore un peu quelques minutes pour parler quand même de vous et de votre venue. Vous allez me dire comment est-ce que vous vous sentez ici, comment est-ce que s'est passé votre accueil, votre arrivée dans ce plus beau village de France qui est celui de Saint-Verdun.
5: Alors moi j'ai eu l'occasion, pas comme mes collègues, d'aller faire un petit tour à la buvette réservée aux artistes, à celle qui est réservée aux festivaliers, à tout ça. Et vraiment, c'est quelque chose à taille humaine. C'est un accueil que j'aime beaucoup ici.
12: Voilà, ici, ce qu'on veut, c'est qu'on garde cette dimension d'humanité, d'humanitude et de lien entre les gens. Et voilà, il y a effectivement ce petit coin au backstage là-bas, derrière, où tout le monde se retrouve.
5: Mais ça veut dire beaucoup de choses, les bénévoles, l'ambiance. Non, on peut plus.
12: Ça y est, on nous coupe. Ça y est, voilà. Là, c'est la censure qui agit. C'est complètement.
3: Mais vraiment, je sens qu'il y a une vraie vocation d'animateur radio. Vraiment, il y a quelque chose qui arrive ici, qui se joue, mais peut-être que ce sera pour une prochaine fois, parce que malheureusement, on est obligé de commencer à diffuser.
0: Je vais me faire engueuler par le technicien.
12: En tout cas, je voulais dire quand même merci à Oxygène d'être présent sur site, d'être présent sur place ici à Saint-Verdun. Pour la troisième fois, troisième édition, merci et surtout, ne perdez pas cette habitude d'être là.
11: Et nous, quand même, un grand merci à la ville de Saint-Verdun. Nous avons un émetteur ici, vous nous avez toujours soutenus, donc un grand merci à vous aussi.
12: Vous êtes une expression de la culture. Bravo, vive la culture.
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1: Bonjour chères auditrices et chers auditeurs, vous êtes bien sur les ondes de Oxygène FM dans votre émission Parole en Onde. Aujourd'hui, nous vous proposons une interview sur l'histoire des droits des femmes et son évolution au cours des siècles. Ce dimanche 8 mars, c'était donc la journée des droits de la femme. À ce titre, nous allons réaliser pour le mois de mars une série d'épisodes à ce sujet. Pour aujourd'hui, nous sommes donc dans la première grande partie, donc qui va se concentrer sur l'histoire donc de ces droits au XVIIe et XVIIIe siècle. Et ce sera bien sûr présenté en deux épisodes. Donc le deuxième épisode sera plus centré sur le XIXe et XXe siècle. Donc le premier qui est diffusé aujourd'hui, nous pouvons donc avoir le plaisir d'accueillir une invitée exceptionnelle. Bonjour, merci tout d'abord d'avoir accepté notre invitation. Je vous laisse vous présenter.
2: Bonjour, donc je suis Florence Coudert, je suis enseignante, professeure d'histoire et de géographie en lycée à Pamiers. Et je suis ravie d'être là.
1: Merci beaucoup pour votre présence. Alors, tout d'abord, posons un petit peu de contexte donc, pour cette période. Donc, comment décrire la place des femmes dans la société française au XVIIe, XVIIIe siècle, de manière assez générale pour cette époque ?
2: Donc la première des choses qu'il faut comprendre pour bien saisir quelle est la place des femmes dans la société avant 1789, on est dans une période qui s'appelle l'Ancien Régime, une période où la société a une particularité bien précise, c'est une société d'ordre composée de trois ordres, le tiers-état, le clergé et la noblesse. Les deux derniers, le clergé et la noblesse, ont des privilèges que n'ont pas le tiers-état. Et donc cela signifie que toutes les femmes dans la société n'avaient pas le même statut, mais par contre, elles étaient victimes d'inégalités vis-à-vis des hommes. On peut préciser quand même que les femmes de la noblesse, surtout de la haute noblesse ou encore les grandes bourgeoises, ne se plaignaient pas de leur soumission, car elles avaient beau ne pas avoir de droits, leur vie restait facile, elles avaient de l'argent, le confort, elles ne travaillaient pas. Si on précise pour ce qui concerne le statut juridique de ces femmes, en fait, elles sont considérées comme d'éternelles mineures au regard de la loi. Elles ne sont pas responsables, elles ne peuvent pas prendre des décisions toutes seules. Elles sont sous la tutelle d'un père ou d'un mari, qui, pour les pères ou les maris, avaient le droit de divorcer, d'enfermer leur conjointe selon leur volonté et sans le consentement de celle-ci. En fait, les femmes étaient principalement destinées à rester femmes au foyer, à faire la cuisine, s'occuper des enfants et de leur mari. Mais il ne faut pas oublier que la plupart d'entre elles, surtout dans le tiers-état, travaillaient. Elles pouvaient être paysannes, elles pouvaient être boulangères, dans l'artisanat, etc. Donc, pour simplifier, les femmes n'avaient pas d'autonomie, elles ne pouvaient pas véritablement choisir leur vie, et elles étaient en quelque sorte infantilisées. La seule façon pour elles de s'affirmer, mais là c'est surtout pour les femmes qui en avaient les moyens financiers, c'était par l'intermédiaire de la mode, ou alors par la séduction.
1: Alors, justement, par rapport aux structures familiales, mais aussi aux normes morales de la société et aussi à la religion, comment influençait-elle le statut féminin, justement ?
2: Alors déjà, en fait, la place de la femme, c'est la place de la femme dans le foyer, dans la famille. C'est d'abord une épouse, c'est une mère. Donc la femme est quelque part le principe spirituel ou l'âme du foyer, et l'homme en est plutôt le principe juridique. Il faut bien comprendre aussi que dans la société d'Ancien Régime, on a une société profondément chrétienne, plus précisément catholique, et donc les mentalités restent encore, même s'il y a eu quelques petites évolutions, forgées de croyances très anciennes, qui remontent donc à la diffusion du christianisme, et plus particulièrement au Moyen-Âge. Déjà, en fait, là, on a toujours le mythe de la femme qui a été créée en même temps que l'homme, mais à partir de l'homme. La femme doit quelque part tout à l'homme, elle lui est soumise. Il ne faut pas oublier que pour les chrétiens de l'époque, la femme est celle qui est le symbole du malheur du genre humain. C'est Ève qui, dans la mythologie judéo-chrétienne, incita Adam à manger le fruit interdit. Donc, pour beaucoup, la femme est encore une personne ou une individualité tentatrice, c'est la femme fatale. Mais c'est aussi dans l'esprit de beaucoup de personnes et de femmes qui a une infériorité à la fois intellectuelle et physiologique par rapport aux hommes.
1: Alors, je vais rebondir sur quelque chose que vous avez dit tout à l'heure. Vous avez parlé donc de certains métiers que les femmes pouvaient exercer. Est-ce qu'il y avait des métiers qui étaient interdits ou même comment ça se passait pour l'école, justement ?
2: Alors, pour ce qui est des métiers, donc je le dis, je le reprécise, toutes les femmes du tiers-état travaillent. Ce sont donc des paysannes, elles peuvent tenir des auberges. Ce sont beaucoup aussi de domestiques, ce sont beaucoup de nourrices, de servantes. Mais bien évidemment, certains métiers leur sont totalement proscrits, interdits. L'armée, bien évidemment, la justice ou encore l'administration royale, puisque ce sont des fonctions qui sont réservées aux hommes exclusivement. Pour ce... Oui ?
1: Oui, allez-y pour l'école, justement.
2: Alors, pour ce qui est de l'éducation, il faut bien comprendre que pendant cette période, la plupart des filles ne sont pas instruites, elles ne savent pas lire, elles ne savent pas écrire. Pour une minorité d'entre elles, si elles appartiennent à une bonne famille, c'est-à-dire qu'il y a les moyens financiers, elles peuvent entrer dans des établissements payants, la plupart du temps ce sont des couvents, où sont enseignés surtout des rudiments concernant la religion, la piété catholique, la lecture, l'écriture. Très peu, en fait, ont la chance d'accéder à une culture qui va au-delà de ces rudiments dans le domaine de l'enseignement.
1: La religion joue vraiment un rôle dans cette place qu'a la femme dans la société ?
2: Oui, parce qu'elle attribue quand même aux hommes et aux femmes des fonctions, des statuts et des missions différentes dans la société. Il faut bien comprendre qu'à l'époque, les femmes n'ont pas véritablement conscience, mis à part quelques exceptions dont on parlera peut-être tout à l'heure, qu'elles peuvent se défendre et elles peuvent lutter pour obtenir des droits dans la société.
1: Donc, il y a eu, bien entendu, dans cette période, le siècle des Lumières. Donc, justement, dans quelle mesure les Lumières ont-elles ouvert un espace pour repenser cette condition féminine dans la société ?
2: Alors, les philosophes des Lumières qui se sont intéressés à l'éducation, notamment des femmes et à leurs droits, sont assez minoritaires. On peut citer Jean-Louis Vivès ou encore Fénelon, Condorcet. Pour la plupart d'entre eux, les femmes doivent en fait s'occuper du foyer, s'occuper de leur mari. Je peux citer par exemple Jean-Jacques Rousseau, que tout le monde connaît, dans son livre « Émile ou l'éducation », il affirme, je cite, « Ainsi, toute l'éducation des femmes doit être relative aux hommes, leur plaire, leur être utile, se faire aimer et honorer d'eux. Les élever jeunes, les soigner grands, les conseiller, les consoler, leur rendre la vie agréable et douce, voilà les devoirs des femmes dans tous les temps et ce qu'on doit leur apprendre dès leur enfance. » Donc, on voit bien en fait quelle est l'opinion, la position des femmes à cette époque, des philosophes. On voit bien à ce moment-là véritablement que les philosophes ne s'intéressent guère à la position et au statut des femmes. Ils sont très peu nombreux donc à avoir cette idée qu'il faudrait éduquer aussi les femmes. Donc, je les ai cités tout à l'heure, Fénelon, Condorcet. On a toutefois quelques figures féminines marquantes pour la période du XVIIIe siècle et de la Révolution française. Ces figures féminines sont très peu nombreuses. Ce sont quelques femmes qui ont eu la chance de pouvoir disposer d'une éducation, déjà parce que leur père leur a permis. On peut citer par exemple Marie-Anne Lavoisier ou encore Émilie du Châtelet, qui ont pu donc bénéficier d'un enseignement bien particulier. Si on cite par exemple Émilie du Châtelet, c'est une femme de lettres, mais aussi mathématicienne, physicienne, renommée pour sa traduction notamment en français d'un ouvrage de Newton. Elle a contribué d'ailleurs à diffuser en France l'œuvre physique aussi de Leibniz. Mais c'est un exemple assez limité, puisque très très peu de femmes ont la possibilité d'avoir une éducation et de pouvoir discuter avec des hommes. Il y a quand même une exception, ce sont les femmes qui, au XVIIIe siècle, tiennent salon. Elles reçoivent des philosophes des Lumières chez elles, donc elles assistent à des discussions politiques ou philosophiques. La plupart du temps, elles peuvent le faire parce qu'elles sont nobles ou grandes bourgeoises. Et surtout parce que leur mari est influent, et donc elles peuvent inviter chez elles ministres, aristocrates, hommes de lettres, philosophes, en choisissant aussi avec beaucoup de talent les invités qui sont sélectionnés ou triés sur le volet, et parce qu'il s'agit de mener des discussions qui sont très courtoises, il faut respecter un code, respecter les autres interlocuteurs, donc respecter des codes de bienséance, et il faut surtout, lorsqu'on est invité, avoir de l'esprit, voire de l'humour. Les invités, on peut en citer quelques-uns, ça peut être d'Alembert, Diderot, Montesquieu, Rousseau, Marivaux, etc. Donc, de manière générale, les auteurs, les philosophes des Lumières ont défendu quelque peu, mais très peu, la nécessité d'éduquer les filles parce que leur mission pour... On coupe.
1: Pas de souci, allez-y, reprenez.
2: Alors, non, c'est bon.
1: C'est bon ?
2: Je vais me redire.
1: Ok, pas de souci, allez-y.
2: C'est bon.
1: Ok, on va pouvoir passer à la suite alors. Merci beaucoup Florence pour ces précisions. À présent, nous allons pouvoir nous pencher justement sur la déclaration tout d'abord des droits de l'homme et du... Ça arrive. Merci Florence pour ces précisions. À présent, nous allons pouvoir nous pencher sur la déclaration des droits de l'homme et du citoyen, donc de 1789 notamment, à partir de cette date, pour mieux comprendre par la suite justement l'arrivée de celle des femmes. Donc tout d'abord, dans quel contexte la déclaration des droits de l'homme et du citoyen a-t-elle été rédigée ?
2: Alors, cette déclaration des droits de l'homme et du citoyen en 1789, donc fin août 1789, a été rédigé par les députés au départ qui avaient été désignés pour les états généraux convoqués par le roi Louis XVI pour faire face à une situation de crise, essentiellement de crise financière, crise du budget de l'État. Lorsque ces députés sont arrivés à Versailles, donc au mois de mai 1789, ils sont mécontents du discours de Louis XVI et ils finissent par très rapidement entrer en révolution. Ils entrent en révolution, se proclament députés de l'Assemblée nationale, et ils ont le désir d'écrire une constitution. Cette révolution, en fait, commence donc en 1789, au mois de juin 1789. On va arrêter, on coupe.
1: Pas de souci, reprenez.
2: Donc, les députés des États généraux sont les premiers à entrer en révolution au mois de juin 1789. Cette révolution va ensuite se propager d'abord au peuple parisien. Tout le monde connaît évidemment le célèbre événement du 14 juillet, la prise de la Bastille, mais ce sont aussi dans les provinces qu'il y a des révoltes vis-à-vis notamment des nobles. Les paysans attaquent les châteaux, pillent, incendient, parce qu'ils veulent surtout détruire les registres des droits seigneuriaux. Et c'est dans ce contexte qu'au mois d'août, les députés donc, de l'Assemblée nationale vont rédiger deux textes. Le premier que l'on oublie très souvent, c'est le 4 août 1789, l'abolition des privilèges. L'abolition des privilèges, cela signifie qu'il n'y a plus de clergé, de noblesse et de tiers-état. Et donc, à la fin du mois d'août, il rédige la Déclaration des droits de l'homme et du citoyen. Une déclaration qui se veut très générale et qui proclame pour l'essentiel l'égalité en droit. Donc, la fin des privilèges à la naissance, de nombreuses libertés individuelles, d'opinion, de religion, d'expression. Des articles qui précisent aussi des mesures pour protéger contre l'arbitraire royal, l'emprisonnement sans raison. Des articles qui précisent également le droit à la propriété.

0: préjugés de l'époque. Elles n'ont d'ailleurs pas véritablement réagi en fait à cette déclaration, mais attention, ça ne veut pas pour autant dire que les femmes n'ont pas été engagées dans la Révolution française. Dès 1789, on a des militantes, principalement à Paris ou dans d'autres villes, des femmes du peuple, qui commencent, une minorité d'entre elles, à avoir une conscience d'un combat pour les droits de leur sexe. Elles interviennent aussi, notamment au mois d'octobre 1789, puisqu'elles sont les premières accompagnées donc, d'hommes du peuple parisien à se rendre à Versailles pour ramener le roi à Paris pour l'avoir sous les yeux. Elles ont un rôle aussi important parce qu'elles peuvent adresser des pétitions. Elles peuvent en fait aussi manifester. On les retrouve souvent, non pas pour prendre la parole, mais elles peuvent être tout simplement dans les tribunes pour assister au débat politique.
1: Quel est justement le rapport de la femme à cette époque à la politique? Donc elles ne peuvent pas voter, elles ne peuvent pas prendre part en fait, mais est-ce qu'elles-mêmes, elles peuvent faire, on va dire, de la politique?
0: Alors, certaines ont fait de la politique et pendant cette période de la Révolution française, on a en fait quelques clubs. Donc ce sont des lieux de réunion pour discuter de politique. Donc on connaît des clubs, des Jacobins, etc. pour les hommes, mais certaines femmes se sont organisées aussi en clubs. C'est le cas notamment des tricoteuses, club de autour de, en fait, de la pensée de Robespierre. On peut citer également le club des citoyennes républicaines révolutionnaires qui a été fondé en 1793, où l'on va trouver des figures féminines comme Pauline Léon ou Claire Lacombe qui ont fait preuve d'une grande ardeur révolutionnaire. On peut penser aussi à d'autres femmes qui ont pu avoir un rôle politique. Lucie Desmoulins, donc l'épouse de Camille Desmoulins, célèbre avocat et engagée dans la Révolution. On peut penser également donc à Anne-Joseph Théroigne de Méricourt, donc une femme aussi engagée dans la Révolution, qui avait d'abord été arrêtée par les contre-révolutionnaires. Donc, on peut penser donc à Anne-Joseph Théroigne de Méricourt, pardon. Donc, c'est une fille de paysan et qui, dès 1789, s'engage dans la politique. Elle assiste à des séances à l'Assemblée nationale. Elle sera même enlevée par des contre-révolutionnaires et séjournera en prison pendant quelques mois. Et lorsqu'elle regagne la France et Paris, elle est véritablement accueillie en héroïne. Et en 1792, Anne-Joseph Théroigne de Méricourt a un discours en fait qui est resté assez célèbre. Elle engage les citoyennes à s'engager aussi dans l'armée. Je la cite, « Montrons aux hommes que nous ne sommes... » Montrons aux hommes que nous ne leur sommes inférieurs ni en vertu ni en courage. Citoyennes, pourquoi n'entrerions-nous pas en concurrence avec les hommes? Ouvrons une liste d'Amazones françaises. » Cette citation et ce discours interviennent dans un contexte où la France est en guerre contre différentes monarchies européennes qui s'opposent évidemment aux révolutionnaires et à leurs acquis.
1: Alors, comment la Révolution française qui défendait officiellement l'égalité et les droits pour tous, a-t-elle en réalité montré que ces droits n'étaient pas accordés, on va dire, qu'aux hommes?
0: Alors, comment est-ce que le texte, en fait, le montre sans le montrer? Parce qu'à l'époque, véritablement, les femmes, pour la plupart d'entre elles, n'ont pas conscience d'avoir, justement, à lutter. Elles ne réclament pas véritablement le droit de vote parce qu'il y a le poids, en fait, de la tradition, des préjugés.
1: Merci Florence pour ces précisions. Très chères auditrices, très chers auditeurs, vous êtes toujours sur les ondes de Oxygène FM dans votre émission Parole en ondes. Et aujourd'hui, nous recevons Florence Couderque, professeure au lycée Pyrène, dans la matière notamment de l'histoire et de la géographie, avec laquelle nous avons la chance aujourd'hui d'aborder le sujet des droits des femmes, notamment dans le siècle du XVIIe et XVIIIe siècle. À présent, mettons un petit peu de contexte sur la déclaration des droits de la femme et de la citoyenne, notamment donc à partir de 1791. Donc, dans quel contexte cette déclaration des droits de la femme et de la citoyenne a-t-il été créée?
0: Alors, donc le contexte de la rédaction et de la publication de la déclaration des droits de la femme en 1791, on est à ce moment-là toujours dans la période révolutionnaire, en 1791, on est dans un régime qui s'appelle la monarchie constitutionnelle, c'est-à-dire que le roi a accepté, bon gré mal gré, de partager

0: un petit peu son pouvoir. Donc, on est dans la période de la monarchie constitutionnelle. C'est une période qui ne va pas durer, puisque très rapidement, cela donnera lieu à l'arrestation du roi en août 1792 et la proclamation de la Première République.
1: Alors justement, à cette période, pourquoi justement créer cette déclaration tout d'un coup ? Enfin voilà, il y a une conscience qui surgit ?
0: Alors, c'est peut-être pas une conscience qui surgit, mais il faut comprendre aussi qu'à partir de 1789, entre 1789 et 1792, en France, il y a véritablement une libération de la parole des Français. Il n'y a plus de censure royale, plus de censure de l'Église, et on voit apparaître dans de nombreux endroits, à Paris, mais aussi dans des villes de province, de nombreux journaux, qui sont parfois en fait un, deux ou trois exemplaires, qui ne durent pas, et les Français prennent la parole. Et parmi ces Français, ben, on a aussi des écrits qui sont faits, rédigés par des femmes.
1: Alors pour comprendre finalement cette déclaration, quelles sont les ambitions principales ?
0: Alors, les ambitions principales de la Déclaration des droits de la femme et de la citoyenne, écrite par Olympe de Gouges.
1: On va l'aborder juste après.
0: D'accord. Donc, les ambitions... On va couper alors. Alors, les ambitions principales de cette Déclaration des droits de la femme et de la citoyenne sont de revendiquer les mêmes droits pour les femmes que pour les hommes. Et c'est aussi un appel pour leur demander de lutter pour obtenir les mêmes droits essentiellement dans le domaine politique.
1: Ce texte remet-il en question l'exclusion justement des femmes, on va dire, du contrat social ?
0: Alors, il remet en question effectivement l'exclusion des femmes du contrat social, puisque le contrat social, il est réservé jusqu'à ce moment-là, et même après, aux hommes. Mais on ne peut pas dire véritablement qu'il est mis en danger le pouvoir des hommes dans la société.
1: Et pourquoi justement cette déclaration n'a-t-elle pas été reconnue politiquement à cette époque ?
0: Alors, cette déclaration n'a pas été reconnue politiquement à cette époque parce que son autrice, comme d'autres révolutionnaires que j'ai cités tout à l'heure, auront un espace de parole, mais qui ne va pas durer. La plupart d'entre elles vont être arrêtées dès 1793, non pas uniquement ou non pas pour leurs idées féministe en quelque sorte, mais essentiellement parce qu'elles sont modérées, parce qu'elles sont girondines, et qu'à ce moment-là, c'est le régime de la terreur avec les montagnards, Robespierre, et une partie d'entre elles vont finir sur l'échafaud. À l'échafaud. Une partie d'entre elles vont finir à l'échafaud.
1: Alors justement, on va pouvoir à présent aborder justement cette fameuse autrice, ça se dit. Petite parenthèse. Justement, on va pouvoir aborder cette autrice qui a donc rédigé cette déclaration des droits de la femme et de la citoyenne. Alors, est-ce que vous pouvez nous dire son nom ?
0: Alors, il s'agit d'Olympe de Gouges, qui est née en 1748, donc dans notre région d'Occitanie, puisqu'elle est née à Montauban, dans une famille de bourgeois. Elle était la fille d'un boucher. Mais en réalité, on suppose qu'elle était plutôt une enfant naturelle, la fille donc du puissant Lefranc de Pompignan, un noble qui était très influent dans la région. À 17 ans, elle est mariée de force, son mari décède peu après, et ensuite, donc en 1770, elle se rend à Paris accompagnée de son compagnon Jacques de Rosières. Une fois là-bas, elle rejoint rapidement des salons parisiens, et au-delà de sa vie privée et intime, si on parle aujourd'hui d'Olympe de Gouges, c'est parce qu'on retient en fait ses écrits. Donc ses écrits et les luttes pour lesquelles elle s'est engagée. Elle s'est engagée donc notamment pour des sujets qui concernent les femmes, la création des maternités, le droit au divorce, la reconnaissance aussi des enfants illégitimes. Et elle a aussi en fait écrit des œuvres, notamment pour lutter contre l'esclavage. Donc c'est une femme qui aura publié de nombreux écrits dans sa vie, des pièces de théâtre, des romans, des pamphlets sur les femmes, mais aussi, par exemple, donc, comme je viens de le dire, sur la lutte contre l'esclavage.
1: Alors justement, est-ce qu'on sait ce qui a motivé Olympe de Gouges dans cette prise de position, on va dire ?
0: Alors, je ne suis pas une spécialiste de l'Olympe de Gouges, mais on peut penser que son parcours de vie a eu un rôle essentiel, puisque c'est une femme qui a en fait appris des libertés vis-à-vis des règles, des normes sociales de l'époque.
1: Et justement, par rapport aux révolutionnaires, comment ces idées ont-elles été, on va dire, accueillies ?
0: Là aussi, je dirais que je ne suis vraiment pas une spécialiste, mais cette déclaration des droits de la femme et de la citoyenne n'a pas dû avoir un très, très, très grand écho. Si ensuite Olympe de Gouges est inquiétée, c'est essentiellement plutôt pour ses positions modérées, ses positions en fait en faveur des Girondins. Elle s'était d'ailleurs opposée à la mort du roi. Et donc, ce sont les Montagnards ensuite qui vont la condamner à l'échafaud. Par contre, son œuvre, quelque part, a jeté en fait des futures bases pour l'égalité des sexes, en tout cas en termes de droit politique.
1: Est-ce qu'en publiant ces textes, elle prenait un certain risque avec le contexte de l'époque révolutionnaire?
0: Alors, comme je l'ai dit tout à l'heure, des risques, non, puisqu'à ce moment-là, on est véritablement dans des mois où les Français peuvent s'exprimer librement. Donc, il y a de nombreuses publications. Après des siècles de censure, une période véritablement où la parole se libère, c'est plutôt ces positions girondines et modérées en fait qui vont susciter pour elle un grand danger.
1: Est-ce qu'on pourrait revenir sur le contexte, peut-être expliquer justement pourquoi elle a été condamnée à l'échafaud ?
0: Alors, alors, tout à l'heure, on a parlé donc de l'année 1789 et puis ensuite du premier régime qui met fin à la monarchie absolue de droit divin. C'est une monarchie constitutionnelle. Cette monarchie constitutionnelle ne va pas durer dans la mesure où il y a des oppositions entre les révolutionnaires et le roi qui va jouer un double jeu. Et donc, en septembre 1792, la Première République est proclamée. Les députés donc, qui sont élus à ce moment-là dans un contexte très, très difficile au suffrage universel sont regroupés en trois groupes principaux. Les Montagnards, les Girondins et la Plaine. Très rapidement, les Montagnards et les Girondins s'opposent. Et en 1793, les Girondins sont éliminés par les Montagnards. Quand je parle des Montagnards, leurs chefs célèbres sont Robespierre, Danton, etc. Et donc ce régime de terreur, c'est un retour vers une absence de liberté, c'est une véritable dictature. Et la plupart des figures féminines révolutionnaires, en 1793, pour elles, l'année 1793 constitue un tournant. C'est à la fois l'apogée du mouvement féminin, mais c'est aussi l'année où elles sont reléguées au second plan, où elles sont même exclues de l'espace public.
1: Merci pour ces précisions, Florence. À présent, nous allons pouvoir nous pencher justement sur cette évolution des droits de la femme après la Révolution. Tout à l'heure, voilà, vous aviez dit que justement cette déclaration des droits de la femme et de la citoyenne avait lancé pour les futurs siècles voilà, des petits éléments. Donc, malgré le fait que ça n'ait pas fait vraiment écho donc, en 1791, en quoi cela a pu influencer justement la lutte pour les droits de la femme dans les siècles suivants ? Est-ce que on pourra avoir quelques petits exemples, peut-être.
0: Alors, le texte de la Déclaration des droits de la femme et de la citoyenne d'Olympe de Gouges, il est aujourd'hui véritablement connu parce qu'il a été certainement un petit peu redécouvert, notamment à la fin du XXe siècle et notamment à l'occasion du bicentenaire en 1989. Mais on peut dire qu'entre la Déclaration des droits de l'homme... Qu'entre la Déclaration des droits de la femme et de la citoyenne de 1791, écrite par Olympe de Gouges, et ensuite le 19e, voire le 20e siècle, les femmes en fait, ont obtenu très très peu de conquêtes. Si je vais prendre deux exemples pour expliquer justement un petit peu le retour en arrière à partir de la fin de la Révolution. En 1792, donc la loi du 20 septembre 1792 instaure en France le mariage civil. Donc le mariage devient en fait un contrat qui n'est plus maintenant aux mains des curés, qui à l'époque tenaient les registres des mariages, des naissances et des décès. Donc dorénavant, les mariages vont se célébrer auprès d'officiers municipaux. 1792, la loi permet aussi le divorce. Donc les causes de désunion, elles peuvent être simplement pour consentement mutuel. Elles peuvent être aussi, par exemple, pour incompatibilité d'humeur ou de caractère. À ce moment-là, donc, le nombre de divorces va exploser, notamment à Paris. Et puis, à la fin de la période révolutionnaire, lorsque Napoléon arrive au pouvoir par son coup d'État, lorsque l'Empire est proclamé, 1804, c'est une date importante, c'est le Code civil. Et le Code civil de 1804, il limite le divorce. Simplement pour faute, consentement mutuel. Mais surtout, il instaure une incapacité juridique de la femme mariée. La femme, dans la famille, dans le couple, elle est inférieure à l'homme. Le but recherché et la stabilité de la famille. les femmes sont soumises à l'autorité du mari. Le mariage doit garantir le bon fonctionnement de la famille patriarcale. Et le divorce, par exemple, sera en fait ensuite supprimé après la chute de Napoléon, lors de la Restauration. Donc on peut dire qu'à la fin de la Révolution française, les femmes n'ont pas gagné beaucoup de droits. Et il faudra attendre le 19e siècle pour la conquête de droits à l'éducation, et bien plus tard, le 20e siècle, pour la conquête des droits civiques et des droits politiques.
1: Est-ce qu'on peut expliquer ce long délai entre la formulation de ces revendications et justement l'obtention de ces droits, notamment au 19e siècle ?
0: Il faut bien comprendre que tout le 19e siècle est aussi une succession de régimes politiques. Après la chute de l'Empire napoléonien, on a une période qui s'appelle la Restauration, donc c'est un compromis entre le retour à l'Ancien Régime et des acquis révolutionnaires. On a deux rois, Louis XVIII, Charles X, puis ensuite on a encore une petite révolution en 1830, la monarchie de Juillet, 1848, la Seconde République qui ne dure pas, puis le Second Empire, jusqu'en 1870. Donc on a une période politique au 19e siècle qui est en fait très... Alors, il faut comprendre que la période du 19e siècle est assez compliquée. On a une succession de différents régimes politiques. Le but principal est d'essayer de trouver un régime politique qui fasse l'unanimité pour tous les Français. Et ce sera la Troisième République qui va y parvenir. Et pendant tout le 19e siècle, la priorité n'est pas véritablement donnée aux femmes, même si les femmes vont obtenir, les jeunes filles, les filles vont obtenir le droit à l'instruction avec les lois Jules Ferry au début des années 1880.
1: Merci beaucoup Florence, de nouveau, pour ces précisions et pour ces explications. Pour finir cette interview en beauté, nous allons nous pencher sur le Code civil. Alors tout d'abord, est-ce que vous pourriez nous expliquer c'est quoi le Code civil ?
0: Alors, le Code civil en 1804 a été voulu par Napoléon. Il s'agit en fait d'un regroupement pour essayer d'unifier le droit civil à l'intérieur de la France. Le droit civil, ça concerne donc les relations entre les individus, dans la famille, dans le voisinage, dans la société de manière globale. Donc, c'est une œuvre essentielle qui va structurer pour l'avenir la justice et le droit en France, même si beaucoup de lois ensuite vont être modifiées ou disparaître. Et donc, ce Code civil a eu surtout une mission d'unification des règles de droit, des lois, des normes dans la société, parce que ce n'était pas le cas avant 1789. Dans chaque province, généralité, sénéchaussée, il pouvait y avoir des règles, des droits complètement différents.
1: Donc on peut dire que ça a unifié finalement oui. Les règles dans le territoire. Est-ce que ça aurait pu jouer un rôle justement par rapport aux femmes, le fait qu'il y ait cette unification ?
0: En fait, le Code civil consacre véritablement la société patriarcale et enferme quelque part les femmes dans une position d'infériorité sur le plan juridique.
1: Merci beaucoup. Alors, petite parenthèse, est-ce que peut-être vous voulez apporter des petites précisions ou autres, des choses qu'on n'aurait pas forcément citées parmi les informations ?
0: Replacer peut-être, en fait, dans la Déclaration des droits de la femme et de la citoyenne de 1791, j'ai passé très vite, mettre peut-être, en fait, comment elle est structurée, comment elle est organisée.
1: Oui.
0: Tu vois, comment elle est structurée, comment elle est organisée, citer un ou deux articles. Okay. Et après, tu peux le placer après la biographie de l'homme de gauche.
1: Okay.
0: D'accord ?
1: Okay.
0: Je te laisse poser la question.
1: On est parti. Et après, on passera à la conclusion. Alors justement, par rapport à la Déclaration des droits de la femme et de la citoyenne, comment elle est structurée ?
0: Alors, la Déclaration des droits de la femme et de la citoyenne, écrite par Olympe de Gouges, reprend le modèle de la Déclaration des droits de l'homme et du citoyen. Elle est constituée d'un préambule et de 17 articles. Elle rajoute par contre aussi un postambule. Donc le préambule s'adresse principalement aux femmes, mais il s'adresse aussi aux hommes. dans le but d'essayer d'obtenir donc des droits identiques pour les femmes et les hommes. Je me permets de vous citer l'article 1er qui dit « La femme naît libre et demeure égale à l'homme en droit. Les distinctions sociales ne peuvent être fondées que sur l'utilité commune. » Tous les autres articles sont constitués à l'identique un petit peu de la Déclaration des droits de l'homme de 1789. Le postambule s'adresse, lui, plus particulièrement aux femmes. C'est même quelque part, en fait, un appel au soulèvement, à la révolte. Le postambule commence avec l'expression « Femme, réveille-toi, le tocsin de la raison se fait entendre dans tout l'univers. Reconnais tes droits. » Donc là, on voit véritablement qu'il y a un appel, justement, à la lutte pour le droit des femmes.
1: Merci beaucoup, Florence, d'avoir répondu à mes questions pour ce premier épisode et d'avoir été avec nous. On pourra se retrouver à l'occasion donc du deuxième épisode sur l'histoire des droits des femmes et sur l'histoire des droits des femmes et de la citoyenne, notamment à l'occasion, on pourra aborder le 19e et le 20e siècle. Un grand merci également à Lisa qui s'occupe de la technique. Très chères auditrices, très chers auditeurs, vous pouvez nous retrouver sur Instagram et Facebook sur le compte Parole en Onde où vous pouvez nous contacter si vous souhaitez nous partager votre parcours ou une histoire. Vous pourrez d'ailleurs y retrouver les informations pour les prochains épisodes de cette série. Vous pouvez également nous écrire à l'adresse suivante paroleenonde@gmail.com. Je vous dis à très bientôt dans un nouvel épisode. Prenez soin de vous.

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0: Bonjour à toutes et à tous. Aujourd'hui, on reçoit dans le studio d'Oxygène FM Vanina Leroux et Valérie Guillaudot de la télé Buissonnière. Bonjour à toutes les deux.
1: Bonjour.
0: Donc vous êtes ici pour nous parler de différents films, on va en parler plus tard. Mais pour commencer, est-ce que vous pourriez nous rappeler ce qu'est la télé Buissonnière, ce que vous y faites, vos différentes missions tout au long de l'année?
2: Alors, la télé Buissonnière, c'est un média participatif en Ariège. On fait des documentaires un peu partout sur le territoire, du Couserans à la Haute-Ariège, en passant par Pamiers. Et, voilà, un peu partout, on essaye d'être présente le plus possible. On adore aussi donner la caméra aux personnes concernées pour qu'elles se racontent elles-mêmes. Donc, on a une démarche participative le plus possible.
0: Et alors, où est-ce qu'on peut vous écouter? Où est-ce qu'on peut vous retrouver?
1: On a un site internet qui s'appelle latélébuissonnière.org. Vous pouvez nous retrouver sur les différentes plateformes. Et ensuite, on fait beaucoup de projections. Donc, 3 fois par mois, on va faire des projections dans des cafés, dans des cinémas, dans des salles des fêtes, voilà, dans différents lieux, même en montagne, dans des granges des fois, en plein air. Donc aussi, on a fait pas mal de projections plein air. Et à Pamiers, effectivement, on a une démarche qui a commencé il y a aussi 10 ans, puisqu'on est venu depuis le début de la politique de la ville, cette démarche de développement des quartiers qui va de la Gloriette au cœur de ville. Et on a travaillé sur principalement ce qu'on appelle des radioscopies d'un quartier par ses habitants, où on prend le temps d'aller faire du porte-à-porte, de rediscuter avec les gens. C'est un projet de médiation par l'audiovisuel afin de faire remonter la parole des habitants. Et suite à ce mois de porte-à-porte, on travaille sur des projets de films qui ont été proposés par les habitants, dont aussi pas mal de films qui sont faits avec des groupes de personnes, enfants ou adultes. Donc voilà, ça, on en a fait beaucoup. Donc il y a plein de films qui sont accessibles, libres de droit, sur Pamiers, que vous pouvez trouver sur le site assez facilement, parce qu'il y a même une petite carte géographique et vous voyez tous les films qui ont été tournés, même selon la rue où ça a été tourné. Et voilà, donc on continue de faire ce travail-là encore aujourd'hui, en ce moment même.
0: Donc la télé Buissonnière, est-ce que c'est une association ?
2: La télé Buissonnière, c'est le nom du média et elle est portée par l'association Caméra au Point, qui rassemble un collectif de 8 réalisatrices.
1: C'est une association qui existe depuis 25 ans maintenant. Et à côté de la télé Buissonnière, on fait aussi beaucoup d'ateliers. On intervient dans les milieux scolaires pour faire de l'initiation audiovisuelle et apprendre à découvrir cet outil d'expression que peut être l'audiovisuel.
0: J'aime quand tu j'aimes, c'est le nom du documentaire sonore que l'on va diffuser dans quelques instants. Peut-être pour commencer, une présentation du J'aime, qui est quand même le groupe d'entraide mutuelle situé à Pamiers, qui accueille les personnes autistes et qui leur permet de se retrouver, d'échanger et de développer du lien social en toute sécurité et sérénité.
1: Oui, je pense que plus largement, ils accueillent des gens en fragilité psychique, donc ça peut être de plusieurs ordres les besoins des usagers du GEM. Mais effectivement, c'est toujours des lieux qui sont... il y a de l'activité sociale, il y a des professionnels, mais ce qui est intéressant, c'est aussi de l'autonomie, le travail sur l'autonomie, puisque les groupes d'entraide mutuelle, alors on fait plusieurs films dans toute l'Ariège avec les groupes d'entraide mutuelle, ils s'auto-organisent, donc c'est-à-dire que c'est vraiment les gens qui, les usagers qui décident de leur programme, plus ou moins, c'est toutes les dynamiques associatives, elles sont plus ou moins développées selon les endroits, et puis selon les périodes, il y a un moment où les noyaux durs associatifs ils sont moins importants, mais c'est vrai qu'il y a cet état d'esprit autonome. Magali Chaplan, qui a suivi du coup le groupement le GEM en 2025, avait fait tout un travail sur l'accueil d'urgence de Pamiers, autour du 115. Et c'est vrai que leurs locaux étant juste à côté, il y avait eu des rencontres, des échanges et l'envie de travailler pour les uns avec les autres. C'est arrivé à ce moment-là. Donc là, on a à la fois s'imprégner, rentrer dans l'association, partager des temps de vie avec eux et puis essayer de réfléchir avec eux sur qui les motivait. Alors cette année-là, il y avait aussi un grand projet culturel. Vous pouvez aussi retrouver cet autre film sur le site de la télé Buissonnière. Voilà, J'aime quand tu j'aimes, c'est un film du printemps qui avait été fait au sein même de l'association avec le groupe Apaméen.
0: C'est à découvrir tout de suite sur les ondes d'Oxygène FM. J'aime quand tu j'aimes.

0: portez calme.
1: Le 29.
2: On était allé en Corse, en Aveyron, en Espagne, en Ardèche. Moi, j'y étais pas, mais ils ont été à Seignos. En fait, on va de partout, quoi. Surtout dans la France, mais on peut faire quelques pays voisinage.
1: Comme ça, ça le fait rêver.
3: Enfin, pas agence de voyage. En fait, nous sommes un GEM, pas une agence de voyage.
2: Eh ben, elle m'a posé des questions, moi, je réponds.
3: C'est bien, James.
4: Justement. C'est ce qu'il faut.
5: On fait un voyage par an.
2: Je dirais qu'on les a préparés au mois de mars. On a fait 2-3 réunions et là, on a calé la dernière mercredi. Et on part à 13h et après, on va profiter des vacances. On va faire des activités un peu chouettes. Il y a l'aquarium, le Fort Boyard, des petits marchés, des balades.
6: Une peine à la vie.
7: Mais je suis co-président du GEM depuis cette année. J'ai eu envie de m'investir. On a eu une période l'an dernier où il y avait un peu des conflits, tout ça. Et j'ai eu envie de m'investir pour participer et essayer que ça se passe le mieux possible. Donc, pourquoi je suis arrivé au GEM? Eh bien, parce que je vais au CMP deux fois. Il y avait une affiche que je trouvais assez bien faite où on voyait un poisson rouge dans un bocal tout seul et de l'autre côté, plein de poissons rouges dans un autre bocal. Et il disait de pas rester seul dans son coin et de venir rencontrer ceux du GEM. Et voilà, moi, dans la vie un peu courante, avec des problèmes psychiques, j'ai eu beaucoup de problèmes de vie sociale depuis la fin du collège. Et de voir du monde au GEM, dans une ambiance bienveillante et tout ça, ça m'a permis de reprendre un peu pied dans la vie, de revoir du monde. Et voilà, et d'enclencher tout ce qui s'enclenche derrière, retrouver du travail. Là, j'ai rencontré ma copine au GEM. Ça a permis de construire une vie à côté aussi avec tout ça. Parce que c'est vrai que la solitude avant pesait beaucoup quand même.
2: Alors là, on est entré, on a préparé une salade de concombre à la grecque. En plat, on a préparé de la moussaka. Et en dessert, on a préparé une charlotte aux fraises. Et après, une fois que c'est tout préparé, on se met à table et on mange tout ce qu'on a préparé. Il y a des trucs, c'est quand même dur, mais dans l'ensemble, c'est facile et c'est bon ce qu'on mange. Parce que c'est du fait maison.
0: Bon, j'ai fait des petits plats, mais après, on pourra se servir avec l'autre plat. Hein.
7: C'est des adhérents de l'association qui constitue le bureau du GEM. On est 6 membres du bureau, donc 2 coprésidents, 2 co-trésoriers et 2 co-secrétaires à se réunir régulièrement et un conseil d'administration plus large aussi. C'est aussi pour ça qu'on est 2 à chaque poste, c'est que ça permet, s'il y en a un qui n'est pas bien, qui n'est pas là, qui est hospitalisé ou quoi, ça permet d'avoir quelqu'un qui puisse être là à sa place.
8: Je me suis fait élire, on m'a élu secrétaire, je l'ai fait pendant 1 an et demi. Et je trouvais que c'était très bien, ça permettait de s'investir à l'association, à faire le compte rendu des réunions, tout ça, et après le mettre sur ordinateur.
7: Joël, il a des facilités pour écrire, il écrit beaucoup de poèmes, ouais. De choses comme ça, il aime beaucoup écrire.
9: On va mettre dans le sac.
0: Et c'est là.
9: On embarque.
2: Moi, t'as pas besoin de faire, c'est pour le café.
3: Ouais.
2: Alors tu vois là, un paquet c'est 9,70€. Je te donne 30 centimes, tu me donnes 10 euros.
3: Donc je te donne 10 et tu me donnes 30 centimes. En plus, un billet. Le billet de Damien.
1: Ça fait combien de temps que t'es
3: trésorière? Ça fait, je crois que ça fait 5 ans. Et il y a une année où j'ai fait un remplacement, donc 6.
1: Ah oui, ok, t'es commencé à te roder là.
3: Ouais, ça va, à force. Ah mais en fait, sinon, c'est pas un reçu qu'on aurait dû faire, c'est une facture.
7: Après, tout le monde n'est pas forcément malade. Hein. La base du GEM, c'est des gens seuls qui veulent voir du monde. Et après, il y a aussi, on est quand même pas mal, avoir des problèmes psychiques. Bon, moi, c'est plutôt psychotique. Après, je sais pas, on parle pas forcément toujours en détail de nos pathologies chacun aux autres. On essaye de... Voilà, c'est le GEM oxygène et partage. Donc là, on vient pour l'oxygène et laisser ça un peu de côté, quoi.
8: En 43 ans et demi, j'ai écrit 5200 poèmes. Après, moi, je compte pas les brouillons, parce que des fois, je faisais des brouillons de 1 à 33 brouillons pour faire copie, pour faire un poème bien écrit.
5: De ce massif de roc, une rivière coule, s'infiltre autour des blocs comme un bruit des ferles. L'écume bouillonne, agentée dans le froid, le débit bas donne... Imagine pourquoi. En quelques minutes, une intermittence, l'eau grandit, c'est bruite, comme une insolence.
1: Moi, je suis à l'aise. Tu vas tout faire de cette couleur ? Si tu mets une autre peinture par-dessus, ça va se mélanger.
3: Ah,
1: c'est pas grave.
3: Ben, c'est du vert, donc ça restera du vert normalement.
1: Je voudrais que tu prennes un petit peu plus de peinture. Un petit peu plus d'eau. Non, parce que tu vas repasser l'autre couleur sur le scotch.
3: Ok.
1: Et ça sera jaune dessous, mais c'est pas grave.
3: On essaye hein.
10: Bon, on essaye, oui.
2: Voilà, et en rentrant du GEM, moi je pensais pas que ça allait me faire autant de bien. Parce que quand l'hôpital de jour m'a dit je vais au GEM, j'ai dit c'est quoi le GEM? Je pensais que c'était un musée, moi déjà à la base. Et en fait, non, c'était une association comme l'hôpital de jour, mais en mieux, quoi, parce que l'hôpital de jour, on va pas y rentrer dedans, mais ils nous infantilisaient. Et le GEM, justement, on est plus en autonomie, tu vois.
3: Responsabilisé, ouais.
2: Voilà, c'est ça. Et c'est pas mal. Si on a envie de fumer une clope, on fait une clope. Si on a envie d'aller voir le portable, on va voir une clope portable. Alors qu'à l'hôpital de jour, c'est pas ça du tout, quoi.
10: Et à l'école, l'hôpital de jour, j'ai l'impression. Il y a les règles à suivre et nous, on est les enfants qui doivent suivre les règles.
2: J'ai rencontré Mélodie qui maintenant, je la considère comme une grande sœur. Pareil pour Jessica. Après, j'ai d'autres amis. Je les invite à la maison, des moments, ceux qui m'invitent. Enfin, on a une vraie complicité. J'aime de. Peut-être pas de lien famille, mais de lien assez proche quand même.
1: Et surtout. Pensez qu'il n'y a aucun jugement sur ce que vous faites. Je bande les yeux. Et on se laisse porter par la musique. Une musique toute douce.

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0: Ça, c'est le sable.
1: Oui, ah oui, c'était le sable, c'est vrai.
0: Oui, j'ai remarqué le soleil.
2: Moi, j'aime beaucoup faire des activités manuelles. J'ai du diamond painting, de la peinture sur verre, du tricot. Enfin, je fais pas mal de choses, en fait. Là, j'ai pas tout en tête. Et ça me fait du bien. Je sais pas comment expliquer, mais pendant que je fais ça, je pense pas à mes problèmes, en fait. Et ça me fait du bien de créer des choses et de me dire après, ah ben ça, finalement, c'est pas si moche que ça. Donc ça fait du bien quand même de se dire, j'arrive à faire quelque chose. Donc voilà. Ben, moi, j'ai un trouble de la personnalité borderline. Donc je saurais pas trop expliquer en quelques mots ce que c'est. Mais ça m'a beaucoup empêché de vivre. J'ai été pas mal seule. Après, j'ai une hypersensibilité émotionnelle et aussi sensitive, donc sensorielle. Et franchement, ça m'a beaucoup aidée. Il y avait avant le j'aime et après le j'aime. Tout est différent maintenant. C'est pour ça que je ne veux pas quitter le j'aime, jamais. Jamais, jamais.
1: C'est tout ce que j'ai trouvé.
0: Et pourquoi cette phrase du coup, Mélo?
1: Parce qu'on a essayé de peindre des trucs de nature, c'était des phrases un peu de nature.
0: Est-ce que c'est pas aussi toi ta confiance un peu dans l'être humain qui est un peu abîmé et
1: ouais.
0: Tu te retrouves aussi dans le lien avec la nature?
1: Ah, c'est sûr que je m'entends mieux avec les chats qu'avec les humains.
0: Et pourtant tu dessines des cœurs.
1: Ouais.
0: Donc t'es pleine d'amour quand même.
1: Je vais rajouter une autre couleur peut-être.
0: Tu veux pas une autre couleur?
3: Non,
1: c'est juste le rigolo.
3: J'arrête.
1: Alors, j'ai plus envie.
0: T'as plus envie?
3: Non, je crois que ça va me stresser.
0: Ça va te stresser.
3: Ouais,
0: parce qu'il y a un résultat qui n'est pas.
3: Non, non, c'est pas.
0: C'est pas l'aise avec la peinture.
3: Ça te charge?
4: Ouais, c'est pas mal, comme Mélo a dit, ça peut faire des trucs assez sympas, sans s'en rendre compte. Et moi, je trouve qu'il y a des tabous qu'elles ont fait, les filles, c'est formidable.
0: Vous êtes amusés sur cette histoire de vouloir faire joli.
3: Ouais.

0: C'était J'aime quand tu j'aimes avec Yuna, Mélodie, Marie-France, David, Damien, Joël, Denise, Jessica. Réalisé par Magali Chaplan avec une musique originale d'Agathe Pitarch.
1: J'aime quand tu j'aimes, c'est le documentaire sonore que vous venez d'entendre sur nos ondes. Nous sommes toujours avec Vanina et Valérie de la Télé Buissonnière pour nous présenter ces différents documentaires qu'ils réalisent tout au long de l'année. Et un petit mot peut-être pour terminer cette écoute.
2: Magali a travaillé comme toujours, ça met toujours du temps à faire émerger la parole, surtout que là il y avait quand même de la pudeur à parler des problèmes psychiques que rencontraient les personnes qui ont été interviewées. Mais en y allant doucement, d'abord sans matériel, puis ensuite en introduisant doucement la caméra, elle a réussi à obtenir ses témoignages. Et elle a obtenu une matière assez riche au final, puisqu'il y a un deuxième film. Initialement, ce n'était pas prévu, mais il y a un deuxième film qu'elle a réalisé, qui s'appelle Folie douce, qui, elle, concerne plus une journée de rencontre entre plusieurs gemmes d'Ariège, qui a rassemblé du coup plusieurs groupes à Lavelanet autour d'une création du coup autour de la peinture. Et donc voilà, il y a ce deuxième film, donc si ça vous intéresse, vous pouvez le retrouver toujours sur notre site internet, latélébuissonnière.org.
1: Merci à toutes les deux, Vanina et Valérie, d'être venues nous présenter ce documentaire sonore.

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faut que je vous raconte quelque chose sur mon couple que moi-même j'ai mis beaucoup de temps à m'avouer. Mais je pense que ça pourrait être libérateur.

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